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Bonjour et bienvenue, un excellent jeudi. Nous sommes aujourd'hui le 18 juin, dans quelques instants, les Fun Young Cannibals, Jean-Jacques Goldman. Et bienvenue, vous écoutez RMN, il est 4h.

Elle s'appelle Oria, soirée mondaine sur RMN. Bon début de journée, peut-être bon lever. Effectivement, faut quitter son lit, RMN est là, de bonne heure, pour vous accompagner avec, dans quelques instants, Étienne Dao, Chico Buerque également, et Laurent Voulzy, avec Belle-Île en mer. Nous sommes ravis de vous accompagner en Bretagne, c'est RMN.

restera. Merci beaucoup de nous écouter. 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Bonjour. Un excellent réveil avec les Enfoirés, les Simply Red. Alors, les Enfoirés ont annoncé leur futur lieu de spectacle. Ce sera à Strasbourg. Les voici sur RMN.

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Nena sur RMN dans quelques instants. Eddie Mitchell, Rio Grande, Alanis Morissette avec Ironic et Indochine, No Name. Nous sommes aujourd'hui le 169e jour de l'année. Jeudi 18 juin, nous fêtons les Léonces aujourd'hui. Le soleil se lève à 5h46 et se couchera ce soir à 21h57. On est bientôt dans les journées les plus longues de l'année. Voici Eddie Mitchell. C'est RMN qui vous réveille, peut-être en train de nous écouter sur la route du travail. On vous remercie de votre choix. Entre nous soit dit, c'est un excellent choix. Allez, bonne journée avec RMN.

0: Nous fêtons ce 18 juin l'anniversaire de Paul McCartney, 85 ans. Nous allons également saluer, entre autres, Jamel Debbouze, 52 ans. Et c'est peut-être votre anniversaire aujourd'hui. Je vous souhaite une belle journée avec RMN. Tout de suite l'horoscope et avant 5h, Lipsync ou encore Amel Bent. À demain.
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2: Bonjour à tous, jeudi 18 juin, très belle journée tout de suite, l'horoscope.
3: Bélier, l'inattendu via les réseaux sociaux est à prendre au sérieux, voire plus encore et très vite.
4: Les taureaux, un ciel astral prometteur de nouveautés va modifier votre quotidien, malgré tout, êtes-vous prêts ?
5: Gémeaux, il y a des contraintes à accepter mais aussi de bons résultats à récolter, c'est le moment.
6: Les cancers, l'envie de vous poser contraste avec les incertitudes qui vous entourent, faites le point.
7: Les lions, vous devriez chercher à maîtriser vos émotions car vous en aurez plus que prévu et cela sous peu.
8: Les vierges, la naissance d'une amitié va vous offrir la solidarité que vous apprécierez plus tard.
9: Balance, une semaine tranquille pour faire le point dans vos problèmes quant au délai de leur réalisation en vue.
10: Les scorpions, une idée qui ne plaît à personne vous met dans le doute, n'en parlez plus et poursuivez seul.
11: Sagittaire, les semaines passées vous ont mis en piste, préparez le décollage.
12: Les capricornes, vous n'avez que l'embarras du choix, ce qui devrait vous plaire et à utiliser et vite.
13: Verseau, une situation épineuse vous oblige à dévoiler à vos partenaires vos intentions financières.
14: Et pour terminer, les poissons, le contexte que vous avez mis en place stagnait, un coup de pouce amical va le relancer sous peu.
15: Très belle journée sur RMN.

0: 5h tout pile, bonjour et bienvenue. Un très bon jeudi avec RMN, la Bretagne en musique, les infos et la météo bien entendu. Avant d'écouter Madonna, Like Virgin et Gaëtan Roussel. Et on se met en place avec Camille. Bon petit matin.
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2: Bonjour à tous, soyez les bienvenus.
1: Titouan Guibert.
2: À la une, canicule historique prévue dans le Morbihan. Un épisode de chaleur intense s'annonce dès samedi et jusqu'à mercredi avec des maximales allant jusqu'à 35 degrés dimanche. Les nuits resteront très douces autour des 23 degrés et Temps Breton parle d'une situation préoccupante potentiellement historique par sa précocité et son intensité. Restez hydratés et protégez les plus vulnérables. Dealer condamné à Lorient, un jeune de 19 ans a écopé mercredi de 24 mois de prison pour transport de 9 kilos de stupéfiants, estimé à 200 000 euros. Interpellé fin avril dans le quartier de Merville, il se présentait comme simple livreur. Le tribunal l'a maintenu en détention avec interdiction de territoire pendant 5 ans. Incendie mortel à Hennebont, 3 jours après le drame qui a coûté la vie à un homme, la cage d'escalier reste condamnée. 7 locataires attendent encore de rentrer chez eux. La ville et Morbihan Habitat ont relogé tout le monde et organisent ce jeudi une réunion avec un suivi psychologique proposé. Un exercice militaire d'ampleur dans le golfe morbihanais. 2 hélicoptères et 80 marsouins du 3e RIMA de Vannes sont en manœuvre depuis mardi et jusqu'à ce jeudi pour s'entraîner aux opérations amphibies. Tirs, survols et mouvements inhabituels pourront être perçus de Guibron jusqu'aux îles aux Moines. Fête de la musique à Lorient, près de 50 000 personnes sont attendues samedi avec 6 scènes et une cinquantaine de formations. Rock, rap, électro, pop et fest-noz animeront la place Glotin, Aristide Briand et l'Hôtel de Ville. Dans le reste de l'actualité, c'est la fin du G7 à Évian. Le président Emmanuel Macron a prononcé un discours pour clôturer le sommet. Le chef de l'État s'est exprimé sur la guerre en Ukraine, dénonçant l'absence de volonté de paix du côté de la Russie. Les dirigeants présents au G7 ont réaffirmé leur soutien renforcé à Volodymyr Zelensky, notamment en adoptant de nouvelles sanctions contre Moscou. Selon Macron, les 9 déclarations adoptées à l'unanimité marquent un moment d'unité et de succès. Les vieilles charrues en Bretagne mi-juillet, le Hellfest en Loire-Atlantique ou encore les escales à Saint-Nazaire dès le 24 juillet. La saison des festivals est lancée. Pourtant, les Français sont moins enclins à s'y rendre. Margot, d'où est-il ?
3: Oui, quasiment un Français sur deux n'envisage pas de se rendre à un événement musical en 2026, selon une étude Verian pour le Crédit Mutuel. C'est en raison de l'inflation. Les intentions de fréquentation continuent de diminuer depuis 2024, notamment chez les plus jeunes, précise l'étude. Les Français sont aussi de plus en plus irrités par la tarification dynamique, c'est-à-dire le fait de fixer le prix des places en fonction de la demande. Ils sont 75% à estimer que cette tarification rend les prix des concerts trop élevés.
2: Merci Margot, et c'est effectivement une hausse des prix de plus en plus incompréhensible pour les festivaliers. Voilà pour l'actu, tout de suite la météo.
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2: Encore des instabilités sur la Bretagne en ce début de journée avec un ciel légèrement voilé. Notez quelques rares éclaircies parmi la grisaille ce matin. Pour cet après-midi, on retrouve du soleil avec des nuages qui persistent par endroits. Les maximales atteignent facilement aujourd'hui les 27 à 28 degrés. Notez 28 degrés à Vannes et Plouermel, 27 degrés jusqu'à Lorient et Carhaix. Le vent, lui, se maintient à 25 et 30 km/h en moyenne. Sur le littoral, la marée haute ce matin à 7h30, coefficient 92. Bonne journée.
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0: de s'arrêter.
1: Gaëtan Roussel, bonjour la Bretagne.
2: Bonjour la Bretagne.
1: Bon, si vous croisez Paul McCartney aujourd'hui.
2: Ce qui n'est pas à exclure.
1: Offrez-lui un album.
2: On n'est pas si loin du Royaume-Uni après tout.
1: Offrez-lui un album des Stones, c'était ma vanne. Stones, Rolling Stones, Beatles.
2: Et puis je pense que personne ne l'aura jamais faite en plus. Tu vois, je pense que personne n'a eu l'idée avant toi. Dis donc.
1: Paul McCartney.
2: T'es quand même original comme garçon.
1: Commence pas, il est que 5h. T'as une pêche en ce moment, ça va? Tu prends quoi là?
2: Bah, c'est parce que c'est bientôt les vacances.
1: Ah, c'est ça. À Toscane pour Camille.
2: Yes.
1: Alors, Paul McCartney a 84 ans. C'est un quiz spécial dans 5-10 minutes, consacré donc à Polo et aux Beatles. D'accord. En plus, alors, c'était rigolo parce que c'est une. Il n'y a pas une journée des Beatles qui approche.
2: Si, très bientôt en plus, c'est par hasard du calendrier, mais c'est le 25 juin, c'est la journée des Beatles. Pourquoi?
1: Dans une semaine, oui, pourquoi?
2: Parce que le 25 juin 1967, les Beatles se sont réunis au studio Abbey Road pour interpréter leur tout nouveau titre à l'époque, All You Need Is Love. Ah. Et c'était devant les caméras de la BBC. Donc
1: dans
2: le 25 juin, c'est la journée des Beatles.
1: Parfait. Bonjour, nous vous souhaitons la bienvenue. Et nous n'avons qu'une chose à vous dire. Bonjour
2: la Bretagne.

0: Santa sur RMN pour un bon réveil.
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0: Oui, et comme prévu, c'est un chrono spécial. Paul McCartney, 84 ans aujourd'hui. Polo, Paul McCartney, on est bon pour le quiz ?
2: Mais oui.
0: Allons-y, quiz Beatles pour démarrer.
2: Je déçois mon papa là.
0: Ah, il est à l'écoute. Hein. Laurent, écoutez bien votre fille. Mm-hmm. Dans quel club de Liverpool les Beatles ont débuté ? Le Cavern Club, le Liverpool Club ou le Tavern Club ?
2: Le Cavern Club ?
0: Le Cavern Club.
2: Ah bah alors là, j'ai dit franchement.
0: C'est vrai ?
2: Oui, oui.
0: Je pensais que tu le savais.
2: Ah bah non.
0: Que veut dire Beatles ? Alors, rien. Ils ont choisi donc ce nom par hasard dans l'annuaire. C'est un jeu de mots entre beat, donc rythme, et Beatles, donc scarabée, ou c'est une marque de jean.
2: Bah c'est évidemment le jeu de mots entre beat et Beatles.
0: Yes. Quel est le nom donc du batteur des Beatles ?
2: C'est Ringo Starr.
0: L'excellent Ringo Starr. Et justement, sur la grosse caisse de Ringo, quelle lettre du mot donc Beatles est plus haute que les autres ? Je vais t'expliquer. Sans prendre en compte donc le B majuscule.
2: Ah oui.
0: On enlève le B.
2: Oui.
0: Et ensuite, il y a une lettre plus haute que les autres.
2: Oui,
0: le E, pardon. Le A, le T, le L, le E ou le S ?
2: C'est le T.
0: C'est le grand T.
2: Oui, c'est le grand T. Oui, ça, je l'ai en tête.
0: Et puis, c'est dommage, c'est déjà fini. Hein ? Quel groupe a formé Paul McCartney après donc sa séparation avec les Beatles ? Alors, les Winners. C'est drôle ça, non ? Non, je sais pas. Bon. Les Wings ou Water Polo ?
2: C'est les Wings.
0: On y va, c'est bon.
2: J'adore.
0: C'est bon, t'as fait sans faute ?
2: Papa serait fier de moi.
0: Ah, papa est content. Tout va bien ? Bonne journée avec RMN. Et maintenant, le groupe Crowded House. Bonjour.

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1: Bonjour à tous et bienvenue.
0: Titouan Guibert.
1: À la une, une vague de chaleur va s'installer sur une grande partie de la France à partir de ce week-end. Des températures proches des 40 degrés sont attendues dans plusieurs régions. La Bretagne, de son côté, devrait rester relativement préservée grâce à l'influence de l'océan, même si l'ambiance s'annonce plus lourde avec des risques d'orages par endroits. À la une, on parle de cet accident à Landau. Un automobiliste de 31 ans a perdu le contrôle de son véhicule ce mercredi midi au lieu-dit La Gare. La voiture a terminé sa course dans un fossé. Le conducteur a été transporté à l'hôpital de Vannes. 12 pompiers ont été mobilisés sur place. La circulation a été perturbée le temps de l'intervention. Retour interdit à Ploërmel. Un homme aux 32 mentions au casier judiciaire a été condamné mardi à un an de prison avec sursis pour violation de son interdiction de territoire jusqu'en 2031. Sorti de prison il y a quelques semaines, il a expliqué sa grande précarité et son impossibilité de respecter l'interdiction. Vers une nouvelle épicerie à Plumerja, la nouvelle supérette Vivico Market ouvre ses portes ce jeudi sous la direction de Lina Maurice. Fruits, légumes frais, produits locaux et services de livraison à domicile à venir pour dynamiser le bourg. À noter qu'une tombola gratuite permettra de gagner jusqu'à 6 paniers garnis le 28 juin. Et puis,

0: Les sanctions contre Moscou. Francis Holm va de nouveau devoir s'exprimer devant la justice. Le tueur en série est renvoyé devant les assises pour un meurtre commis en 1989 dans le Vaucluse. Rappel des faits, Gwenbro.
1: Pendant plus de 30 ans, la mort de Jean-Joseph Clément est restée sans réponse judiciaire. Cet agriculteur de 60 ans avait été retrouvé tué à Bédarrides dans le Vaucluse à l'été 1989. Un meurtre d'une extrême violence commise à l'aide d'une pierre. Déjà cité dans l'enquête au début des années 90, le tueur en série Francis Holm avait finalement bénéficié d'un non-lieu. Mais le dossier a été relancé par le pôle national des cold case de Nanterre. Après de nouvelles investigations, les magistrats ont décidé de renvoyer le routard du crime devant la cour d'assises. Un procès très attendu par les proches de la victime.
0: Merci Gwen, et pour la famille de Jean-Joseph Clément, ce renvoi devant les assises représente une nouvelle étape dans une quête de vérité qui dure depuis près de 37 ans. Voilà pour l'actu, tout de suite la météo.
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0: Ce matin, quelques instabilités sur la Bretagne avec un ciel un peu voilé, de la grisaille qui s'installe, mais ça ne devrait pas durer heureusement. Les rares éclaircies devraient prendre le dessus dès cet après-midi avec un ciel un peu plus dégagé. Le soleil devrait faire son retour avec un indice UV un peu plus élevé. Les températures maximales devraient monter autour des 27-28 degrés en moyenne, jusqu'à Lorient et Vannes, 26 degrés, à Quimperlé, 27 degrés à Carhaix. Et puis sur le littoral, notez la marée haute ce matin à 7h30, coefficient élevé de 95.
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0: La voix de Vanessa Paradis pour ce petit matin avec RMN. Bonjour, bon réveil. Vous allumez la radio peut-être maintenant. On est là avec Camille, on bouge pas. On n'a pas dormi là non plus. Bien, dans un, quoi, même pas 10 minutes, l'horoscope avec Clara de cette journée donc de jeudi. Nous sommes bien le 18 juin. Le groupe Niagara un petit peu avant, Cheeky Boom, Diana Ross, Upside Down et nos programmes télé.
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4: Bonjour, ma sélection télé pour votre soirée du jeudi 18 juin sur TF1 Zodiac, série avec Francis Huster. Aix-en-Provence, la riche famille Escoffier est frappée par une série de meurtres mystérieux qui portent la marque du Zodiac, un tueur en série qui a sévi dans la région 20 ans plus tôt. Sur France 3, Alex Hugo, série avec Samuel Le Bihan. Sur TMC, Les Sous-Doués, film réalisé par Claude Zidi. Une directrice de lycée fait face à un défi de taille. Ses élèves, une bande de cancres notoires, semblent déterminés à saborder leurs chances de réussite au bac. Sur W9, il n'y a que la vérité qui compte. Divertissement présenté par Pascal Bataille et Laurent Fontaine. Sur France 2, envoyé spécial magazine présenté par Élise Lucet. Sur France 5, première note documentaire. Cette enquête scientifique et archéologique propose un surprenant voyage dans le passé à la recherche des premiers musiciens de l'histoire. Bien avant d'être un art et un divertissement, la musique était une arme. Et puis sur TFX, Baby Boom, série documentaire. Très belle soirée télé à tous.

0: qui boum comme un mot de passe. RMN avec le groupe Niagara. Dimanche, la fête des pères, la fête de la musique, la fête de l'été. Et la fête de la musique, ça démarre d'ailleurs dès demain à Beau, dans le Morbihan, à partir donc de 18h30, puisque le centre-ville va se transformer en grande scène à ciel ouvert, avec pas moins de 6 scènes, des cafés-concerts, de très nombreux artistes, bien sûr, du bon rock, des musiques actuelles, de la danse. On va se régaler, ça démarre donc demain la fête de la musique, c'est à Beau, dès 18h30 et au moins jusqu'à 1h du matin. Là, on se rapproche de 6h et c'est l'horoscope avec Clara.
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2: Bonjour à tous, jeudi 18 juin, très belle journée. Tout de suite, l'horoscope. Bélier, l'inattendu via les réseaux sociaux est à prendre au sérieux, voire plus encore et très vite. Les taureaux, un ciel astral prometteur de nouveautés va modifier votre quotidien. Malgré tout, êtes-vous prêt? Gémeaux, il y a des contraintes à accepter, mais aussi de bons résultats à récolter, c'est le moment. Les cancers, l'envie de vous poser contraste avec les incertitudes qui vous entourent, faites le point. Les lions, vous devriez chercher à maîtriser vos émotions car vous en aurez plus que prévu, et cela sous peu. Les vierges, la naissance d'une amitié va vous offrir la solidarité que vous apprécierez plus tard. Balance, une semaine tranquille pour faire le point dans vos problèmes quant au délai de leur réalisation en vue. Les scorpions, une idée qui ne plaît à personne vous met dans le doute, n'en parlez plus et poursuivez seul. Sagittaire, les semaines passées vous ont mis en piste, préparez le décollage. Les capricornes, vous n'avez que l'embarras du choix, ce qui devrait vous plaire et à utiliser est vite. Verseau, une situation épineuse vous oblige à dévoiler à vos partenaires vos intentions financières. Et pour terminer, les poissons, le contexte que vous avez mis en place stagnait, un coup de pouce amical va le relancer sous peu. Très belle journée sur RMN.
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0: 6h, c'est RMN, c'est la Bretagne en musique. Soyez les bienvenus en cette journée donc de jeudi. Alizé la Lolita, tout à l'heure Christophe Maé la Lune. Et puisqu'on aime le rock'n'roll, Joan Jett et les années 80, après le flash.
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2: Bonjour à tous, soyez les bienvenus.
1: Gwen Bro.
2: Une vague de chaleur exceptionnelle se profile en Bretagne, surtout dans le Morbihan. Les prévisionnistes annoncent un épisode de forte chaleur de samedi à mercredi prochain avec des températures pouvant atteindre 35 degrés. Les nuits resteront également très douces. Un phénomène jugé remarquable par sa précocité et son intensité. La prudence est recommandée notamment pour les personnes les plus fragiles. Un jeune homme de 19 ans a été condamné hier à Lorient à 2 ans de prison pour avoir transporté 9 kilos de stupéfiants. La marchandise était estimée à près de 200 000 euros. Interpellé fin avril dans le quartier de Merville, il a été maintenu en détention et fait l'objet d'une interdiction de territoire français pendant 5 ans. 3 jours après l'incendie mortel survenu à Hennebon, plusieurs habitants ne peuvent toujours pas regagner leur logement. La cage d'escalier de l'immeuble reste condamnée, les locataires ont été relogés. Une réunion d'information est organisée aujourd'hui avec la ville et Morbihan Habitat. Un accompagnement psychologique est également proposé. Des mouvements militaires inhabituels sont observables dans le golfe du Morbihan. Jusqu'à aujourd'hui, 80 soldats du 3e RIMA de Vannes participent à un exercice amphibie avec 2 hélicoptères. Des survols et des déplacements de troupes peuvent être constatés entre Quiberon, l'île d'Ars et l'île aux Moines. Un spectacle quand même. Dans le reste de l'actu. Aujourd'hui, la France commémore le 86e anniversaire de l'appel du 18 juin. Depuis Londres, en 1940, le général de Gaulle refusait la capitulation et appelait les Français à poursuivre le combat face à l'Allemagne nazie. Un discours devenu le symbole de la résistance et de l'espoir, avec cette phrase restée dans l'histoire, « La flamme de la résistance française ne doit pas s'éteindre et ne s'éteindra pas ». Les épreuves du bac 2026 sont désormais bien avancées pour les 700 000 candidats. L'occasion de rappeler les règles en matière de triche, alors que les cas de fraude ont augmenté de 30% l'an dernier. Dimitri Coutan.
3: Oui, montre connectée, smartphone ou triche à l'ancienne. En cas de flagrant délit, le couperet tombe immédiatement. Le candidat est privé de ses résultats et bloqué pour ses vœux d'études supérieures. La commission de discipline peut ensuite lui interdire de passer tout examen pendant 5 ans. Pire, pour les fraudes graves comme l'usurpation d'identité ou les fuites, l'affaire devient pénale avec des risques allant jusqu'à 3 ans de prison et 9 000 euros d'amende. Pour riposter, l'Éducation nationale déploie cette année des détecteurs de téléphone portable.
2: Merci Dimitri. Le quintet de ce jeudi 18 juin, c'est en nocturne à Paris-Longchamp avec le prix Nabob. Notre sélection le 5, le 13, l'As, le 7, le 3, le 2 et le 6. Bonne chance à tous. Voilà pour l'actu, la météo.
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5: Encore des instabilités sur la Bretagne en ce début de journée avec un ciel légèrement voilé. Notez quelques rares éclaircies parmi la grisaille ce matin. Pour cet après-midi, on retrouve du soleil avec des nuages qui persistent par endroits. Les maximales atteignent facilement aujourd'hui les 27 à 28 degrés. Notez 28 degrés à Vannes et Plouermel, 27 degrés jusqu'à Lorient et Carhaix. Le vent, lui, se maintient à 25 et 30 km/h en moyenne. Sur le littoral, la marée haute ce matin à 7h30, coefficient 92. Bonne journée.
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0: La Lolita, Alizé sur RMN.
1: Coucou.
2: Coucou.
0: Coucou.
2: Coucou.
0: Coucou.
2: Coucou. Coucou. Coucou. Ouais, ça faisait longtemps,
0: ça fait, hein. Ça fait une paye. Nous sommes le 18 juin aujourd'hui. Bonjour. Alors, on a une joie immense. Arrête, commence pas. Il est que 6 heures. Les amis, Paul McCartney a 84 ans aujourd'hui.
2: Oh là là, alors lui, hein, ah, tous, hein.
0: Alors, c'est un backstage spécial Paul McCartney. Tout à l'heure, entre 7h et 8h, on aura un quiz Beatles. On a une petite info d'ailleurs sur les Beatles. Il n'y a pas une date anniversaire.
2: Oui, si. J'ai appris ça tout à l'heure. Ouais. Le 25 juin, très précisément, c'est la journée des Beatles.
0: Ah, c'est ça.
2: Voilà. Et la date a été choisie en mémoire du 25 juin 1967. Oui, c'est ça, c'est l'année de naissance de ma maman. Oui, parce que ce jour-là, les Beatles se sont réunis au studio Abbey Road et ils avaient interprété All You Need Is Love devant les caméras de la BBC quand même.
0: Très bien.
2: Voilà.
0: C'est le 25 juin, c'est ça.
2: J'espère ne pas avoir dit de bêtises, mais j'ai remis les infos dans le bon ordre.
0: Allez, Paul McCartney, donc dans Backstage tout à l'heure. Là devant nous, alors déjà une formidable histoire, une jeune femme, un paquet cadeau et un mystérieux personnage. Est-ce que je peux le vendre comme ça?
2: Allez, disons que ça
0: comme ça.
2: Allez,
0: c'est bon. Camille Info dans 5-6 minutes. Vraiment, restez avec nous. Vous allez être très très surpris et surprise.
2: Oui.
0: Et puis une application gratuite dans l'Info Expresso.
2: Qui permet aux propriétaires de chiens, de chats, de lapins, de chevaux, d'oiseaux, de reptiles même, de faire rencontrer leurs animaux grâce à un système de match complètement inspiré de Tinder.
0: Parfait, on en parle tout à l'heure dans l'immédiat. Christophe Maé et bon début de journée sur RMN.

0: Rebecca de Suzanne Vega, bien sûr, avec RMN.
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0: Et voici un perroquet.
2: Wow.
0: Coucou tout le monde.
2: Oui.
0: Et c'est véridique, parce qu'il y a peu, j'étais chez un couple d'amis. Je pensais que c'était une vieille dame ou un enfant. Et c'était un perroquet. C'est pas ce son-là, hein, mais en tout cas, je comprenais bien. Coucou tout le monde. Alors, une formidable histoire ce matin, Camille.
2: Oui, hein, voilà. Et c'est le tabloïd The Sun qui nous raconte tout cela. Il y a quelques jours, une jeune femme a reçu une commande de coffret cadeau d'une valeur de 11 euros. Sauf que, elle se rappelait pas avoir passé cette commande. Du coup, notre amie s'est résolue à l'évidence. Le coupable ne pouvait pas être son mari, ne pouvait pas être sa fille, c'était Buddy, son perroquet du Gabon âgé de 5 ans. Et l'hypothèse est la suivante, l'oiseau a imité sa voix en son absence pour activer l'appareil connecté d'Amazon, Alexa.
0: C'est dingue.
2: Et c'est ce qui s'est passé, Buddy a été pris en flagrant délit par la vidéosurveillance de la maison, les images le montrent en train d'activer l'appareil en criant « Alexa !» Et il imite aussi très bien le chat de la maison et souhaite bonne nuit à tout le monde à l'heure du zoo. C'est trop mignon.
0: Alors c'est rigolo, ça me fait penser, il y a une autre histoire de ce genre, il y a eu une autre histoire en début d'année.
2: Oui, alors c'était lors du Super Bowl de février aux États-Unis, une publicité Google mettant en avant son assistant connecté Google Home qui avait allumé les appareils de milliers de personnes qui regardaient le match.
0: C'est génial. Les perroquets donc du Gabon. On se remet donc le fameux coucou tout le monde. Écoutez bien les amis, les enfants surtout si vous êtes avec nous. C'est génial. Hein. Et un bon réveil avec tout ça. Charles et Eddie, le duo new-yorkais avant 6h30, et puis un Coq Robin également. Allez, bonjour, RMN.
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1: Madame, monsieur, bonjour.
0: Gwen Bro.
1: Aujourd'hui, 18 juin, la France commémore l'un des anniversaires les plus marquants de son histoire, un message qui a changé le cours de la Seconde Guerre mondiale et est devenu le symbole de la résistance française. Récit, Titouan Guibert.
2: Il y a 86 ans, jour pour jour, le 18 juin 1940, la France vit l'une des heures les plus sombres de son histoire. Quelques jours après l'entrée des troupes allemandes dans Paris, le gouvernement français s'apprête à demander l'armistice. Depuis Londres, où il s'est réfugié, le général de Gaulle prend alors la parole sur les ondes de la BBC.
3: Moi, général de Gaulle, j'entreprends ici, en Angleterre, cette tâche nationale.
2: Il refuse la défaite et appelle militaires, ingénieurs et ouvriers à poursuivre le combat aux côtés des alliés. Un message de refus de la capitulation qui résonne encore aujourd'hui dans la mémoire collective.
1: Merci Titouan, et à savoir que le film sur le général de Gaulle est toujours sur les écrans. Une vague de chaleur va s'installer dans une grande partie de la France à partir de ce week-end. Des températures proches des 40 degrés sont attendues dans plusieurs régions. La Bretagne devrait rester relativement préservée.

0: visant à mettre fin à la guerre au Moyen-Orient. Donald Trump a signé le document hier soir au château de Versailles, en marge d'un dîner avec Emmanuel Macron, tandis que Téhéran a confirmé une signature électronique. L'accord ouvre désormais la phase de mise en œuvre entre les deux pays. Allez, direction l'Amérique.
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0: Le Portugal a manqué son entrée dans la Coupe du Monde. Les coéquipiers de Cristiano Ronaldo ont été accrochés par la République démocratique du Congo. Un but partout hier soir à Houston. Malgré une ouverture du score rapide, les Portugais ont été rejoints avant la pause et n'ont jamais réussi à reprendre l'avantage. Sans transition, le quintet de ce jeudi se dispute en nocturne à Paris-Longchamp avec le prix de Nabob. 14 partants sur 2200 mètres. Notez notre sélection, le 5, le 13, l'As, le 7, le 3, le 2 et le 6. Voilà pour l'actualité, merci infiniment de l'avoir suivi. On parle météo tout de suite, il va faire chaud encore aujourd'hui.
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0: La journée va commencer avec quelques nuages et des éclaircies. Un peu plus de nuages du côté de Brest. Température entre 15 et 16 degrés pour ce matin. Et cet après-midi, c'est du beau soleil pour tout le monde avec de belles températures. 24 degrés à Brest, 26 degrés à Quimper, Fouesnon et Pont-Aven. Il fera 28 degrés à Vannes-et-Auray, 29 en Centre-Bretagne. Attention à l'indice UV, il est élevé quand même. Il sera de 8. La mer est haute actuellement, coefficient 90. 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

0: Le groupe Coq Robin, bien sûr, avec RMN. Bon début de journée.
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0: Et voici PetMeter.
2: Oui, lancé fin mars, PetMeter est une application gratuite qui permet aux propriétaires de chiens, de chats, de lapins, de chevaux, d'oiseaux ou encore de reptiles de faire rencontrer leurs animaux grâce à un système de match clairement inspiré de Tinder.
0: C'est vrai, mais on y a pensé à ça.
2: Certains l'ont concrétisé. Et le principe est très simple. Le propriétaire crée un profil pour son animal. Il va renseigner sa personnalité, ses traits de caractère, des photos, bien sûr. Et il peut ensuite liker ou ignorer les profils d'autres animaux. Et si deux animaux matchent, les maîtres peuvent discuter et organiser une rencontre, une promenade ou un moment de jeu. L'objectif, c'est pas nécessairement la reproduction, c'est de faciliter la sociabilisation des animaux, qui est un besoin souvent exprimé par les propriétaires.
0: Alors, on a une répartition pour cette application?
2: Ce sont essentiellement les chiens, 85%, et seulement 5 à 10% de chats. En même temps, c'est compliqué d'aller faire se rencontrer deux chats ensemble qui se battent, j'en sais quelque chose. Le reste, puisqu'il reste un petit pourcentage, est composé de serpents, de lézards, de lapins et d'autres animaux atypiques qu'on appelle aussi les NAC, les nouveaux animaux de compagnie. Environ 500 personnes se connectent chaque jour pour trouver un compagnon de jeu à leur animal, ce qui est beaucoup. Et PetMeter compte des utilisateurs aux États-Unis, qui est un pays très en avance sur le bien-être animal, quoi qu'on en dise.
0: Je suis content, oui, c'est bien de l'avoir rappelé, Camille. Vous êtes sur RMN, la suite c'est France Gall, et bon début de journée avec nous.

0: La Bretagne en musique avec Bruno Mars. 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Merci à Camille qui a remis les compteurs à zéro. Camille remet toujours les compteurs à zéro. L'horoscope tout de suite avec Clara.
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2: Bonjour à tous, jeudi 18 juin, très belle journée tout de suite, l'horoscope.
3: Bélier, l'inattendu via les réseaux sociaux est à prendre au sérieux, voire plus encore et très vite.
4: Les taureaux, un ciel astral prometteur de nouveautés va modifier votre quotidien, malgré tout, êtes-vous prêts?
5: Gémeaux, il y a des contraintes à accepter mais aussi de bons résultats à récolter, c'est le moment.
6: Les cancers, l'envie de vous poser contraste avec les incertitudes qui vous entourent, faites le point.
7: Les lions, vous devriez chercher à maîtriser vos émotions car vous en aurez plus que prévu et cela sous peu.
8: Les vierges, la naissance d'une amitié va vous offrir la solidarité que vous apprécierez plus tard.
9: Balance, une semaine tranquille pour faire le point dans vos problèmes quant au délai de leur réalisation en vue.
10: Les scorpions, une idée qui ne plaît à personne vous met dans le doute, n'en parlez plus et poursuivez seul.
11: Sagittaire, les semaines passées vous ont mis en piste, préparez le décollage.
12: Les capricornes, vous n'avez que l'embarras du choix, ce qui devrait vous plaire et à utiliser et vite.
13: Verseau, une situation épineuse vous oblige à dévoiler à vos partenaires vos intentions financières.
14: Et pour terminer, les poissons, le contexte que vous avez mis en place stagnait, un coup de pouce amical va le relancer sous peu.
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0: Il est bien 7h, on est là. On est là, c'est bien jeudi. 7h RMN, bonjour. Céline et Jean-Jacques, on sait à qui l'on a affaire après donc les infos. Et la météo complète RMN.
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2: Bonjour à tous, merci de votre fidélité.
1: Gwen Bro.
2: Aujourd'hui, la France commémore l'appel du 18 juin 1940, 86 ans. Depuis Londres, le général de Gaulle appelait les Français à poursuivre le combat malgré la défaite. Un discours devenu le symbole de la résistance. Le football français est en deuil. L'entraîneur du Stade Brestois, Éric Roy, est décédé hier à l'âge de 58 ans des suites d'une longue maladie. Arrivé à Brest en 2023, il avait marqué l'histoire du club en le qualifiant pour la Ligue des Champions. En 3 ans et demi, celui que les supporters surnommaient King Éric est devenu une figure emblématique du football breton. Le projet de partenariat entre l'usine Stellantis de Rennes et le constructeur chinois Dongfeng continue de susciter des interrogations. Prévues pour 2028, la production d'un véhicule électrique de la marque Voya doit s'accompagner de la création d'une co-entreprise. Stellantis assure que les salariés resteront soumis au droit du travail français, que le groupe conservera le contrôle du site. Une nouvelle épicerie ouvrira ses portes demain à Plumargat. L'enseigne Viveco Market proposera notamment des fruits et légumes frais ainsi que des produits locaux. Un service de livraison à domicile doit également être mis en place dans les prochaines semaines pour les habitants de la commune. Le centre AFPA Auray organisera une journée porte ouverte. Ce sera mardi prochain pour découvrir des formations comme le nautisme par exemple. Le Hellfest dès aujourd'hui en Loire-Atlantique, les vieilles charrues en Bretagne mi-juillet ou encore les escales à Saint-Nazaire dès le 24 juillet. La saison des festivals est lancée. Pourtant, les Français sont moins enclins à s'y rendre. Explication avec Margot Douetil.
3: Oui, quasiment un Français sur deux n'envisage pas de se rendre à un événement musical en 2026, selon une étude Verian pour le Crédit Mutuel. C'est en raison de l'inflation, les intentions de fréquentation continuent de diminuer depuis 2024, notamment chez les plus jeunes, précise l'étude. Les Français sont aussi de plus en plus irrités par la tarification dynamique, c'est-à-dire le fait de fixer le prix des places en fonction de la demande. Ils sont 75% à estimer que cette tarification rend les prix des concerts trop élevés.
2: Merci Margot, tout de suite. On part outre-Atlantique.
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2: Alors, quels sont les résultats de cette nuit? Tout d'abord, l'Angleterre a réussi son entrée dans la Coupe du Monde en battant la Croatie 4-2. Le Ghana s'est imposé face au Panama 1-0, tandis que la Colombie a dominé l'Ouzbékistan 3-1. Trois premiers succès qui lancent les groupes K et L. Le quintet du jour, ça se passe à Paris-Longchamp. C'est en nocturne le prix du Nabob. Notez le 5, le 13, l'As, le 7, le 3, le 2 et le 6. Voilà pour l'actualité, on passe tout de suite à la couleur du ciel de ce jeudi.
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2: La journée va commencer avec quelques nuages et des éclaircies. Un peu plus de nuages du côté de Brest. Température entre 15 et 16 degrés pour ce matin. Et cet après-midi, c'est du beau soleil pour tout le monde avec de belles températures. 24 degrés à Brest, 26 degrés à Quimper, Fouesnant et Pont-Aven. Il fera 28 degrés à Vannes et Auray, 29 en Centre-Bretagne. Attention à l'indice UV, il est élevé quand même. Il sera de 8. La mer est haute actuellement, coefficient 90. Accessoires, tendance aujourd'hui, la casquette, les lunettes de soleil et surtout évidemment la crème pour empêcher d'avoir des coups de soleil.
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0: Céline et Jean-Jacques sur RMN. Bonjour, bienvenue. Alors Paul McCartney a 84 ans pour donc ce jeudi 18 juin. On aura le droit donc à un chrono en forme de quiz Beatles, bien sûr consacré donc à Apollo.
1: Oh là là.
0: Et puis il y a une journée Beatles, je crois, qui approche dans une semaine.
1: C'est le 25 juin.
0: Ouais, dans une semaine, c'est ça.
1: Pourquoi
0: le 25 juin d'ailleurs, Camille?
1: Alors parce que c'était un 25 juin 1967, si ma mémoire est bonne, que les Beatles se sont réunis pour interpréter All You Need Is Love. Exactement, à Abbey Road. Et c'est devant les caméras de la BBC, bien sûr.
0: Donc le 25 juin, journée Beatles, c'est un quiz à suivre. Et puis dans Backstage, t'es contente?
1: Ils sont presque aussi bien que les Beatles. Mozart, l'opéra rock.
0: Je sais pas.
1: Là pour le coup c'est toute mon adolescence.
0: Bien sûr,
1: Mozart, l'opéra rock qui pourrait faire un comeback.
0: Bonjour les amis, très bon jeudi avec nous. Voici M Pokora sur RMN.

0: On y va. Souvenez-vous, nous sommes en septembre 2009.
1: Oui, à l'époque, Camille, elle a 14 ans. Et un nouveau spectacle musical est présenté au Palais des Sports de Paris. Il s'agit de Mozart, l'opéra rock et des tubes iconiques comme Tatoue-moi ou La Sa Symphonie, avec des chansons interprétées par Florent Motte et Michelangelo Loconte, résonnent dans toutes les radios. On le sait, les comédies musicales font leur retour en force. Hein. On a le Roi Soleil, déjà, qui vit une seconde jeunesse, avec de nouveaux artistes issus de The Voice ou de la Star Academy. Et donc pour Mozart, pour l'instant, on ne sait absolument rien du projet. On ne sait pas non plus si la mise en scène de Kamel Wally sera modifiée, mais des rumeurs d'un comeback seraient dans les pipes.
0: Ça, c'est quasiment fait. Je crois que Michelangelo Loconte l'a dit.
1: En tout cas, on est en bonne voie d'espérer un retour sur scène. Et là, mon petit cœur d'adolescent va très fort.
0: Ça va se faire, tu sais que ça va se faire. Et puis, ils vont remplir nos deux amis, là. C'est une obligation.
1: Bien sûr, mais il y a eu un tel public, il y a eu un tel engouement autour de cette comédie musicale. Et à raison, écoute-moi ça.
0: La suite, c'est Zazie. Zen, soyons zen et bon début de journée en Bretagne.
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4: Bonjour, ma sélection télé pour votre soirée du jeudi 18 juin sur TF1 Zodiac, série avec Francis Huster. Aix-en-Provence, la riche famille Escoffier est frappée par une série de meurtres mystérieux qui portent la marque du Zodiac, un tueur en série qui a sévi dans la région 20 ans plus tôt. Sur France 3, Alex Hugo, série avec Samuel Le Bihan. Sur TMC, Les Soudoués, film réalisé par Claude Zidi. Une directrice de lycée fait face à un défi de taille. Ses élèves, une bande de cancres notoires, semblent déterminés à saborder leurs chances de réussite au bac. Sur W9, il n'y a que la vérité qui compte. Divertissement présenté par Pascal Bataille et Laurent Fontaine. Sur France 2, envoyé spécial magazine présenté par Élise Lucet. Sur France 5, première note documentaire. Cette enquête scientifique et archéologique propose un surprenant voyage dans le passé à la recherche des premiers musiciens de l'histoire. Bien avant d'être un art et un divertissement, la musique était une arme. Et puis sur TFX, Baby Boom, série documentaire. Très belle soirée télé à tous.

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1: Bonjour à tous, soyez les bienvenus.
0: Gwen Bro.
1: Une vague de chaleur exceptionnelle se profile en Bretagne, surtout dans le Morbihan. Les prévisionnistes annoncent un épisode de forte chaleur de samedi à mercredi prochain avec des températures pouvant atteindre 35 degrés. Les nuits resteront également très douces. Un phénomène jugé remarquable par sa précocité et son intensité. La prudence est recommandée notamment pour les personnes les plus fragiles. Un jeune homme de 19 ans a été condamné hier à Lorient à 2 ans de prison pour avoir transporté 9 kilos de stupéfiants. La marchandise était estimée à près de 200 000 euros. Interpellé fin avril dans le quartier de Merville, il a été maintenu en détention et fait l'objet d'une interdiction de territoire français pendant 5 ans. 3 jours après l'incendie mortel survenu à Hennebon, plusieurs habitants ne peuvent toujours pas regagner leur logement. La cage d'escalier de l'immeuble reste condamnée, les locataires ont été relogés et une réunion d'information est organisée aujourd'hui avec la ville et Morbihan Habitat. Un accompagnement psychologique est également proposé. Des mouvements militaires inhabituels sont observables dans le golfe du Morbihan. Jusqu'à aujourd'hui, 80 soldats du 3e RIMA de Vannes participent à un exercice amphibie avec 2 hélicoptères. Des survols et des déplacements de troupes peuvent être constatés entre Quiberon, l'île d'Ars et l'île aux Moines. Un spectacle quand même. Dans le reste de l'actu. Aujourd'hui, la France commémore le 86e anniversaire de l'appel du 18 juin. Depuis Londres, en 1940, le général de Gaulle refusait la capitulation et appelait les Français à poursuivre le combat face à l'Allemagne nazie. Un discours devenu le symbole de la résistance et de l'espoir, avec cette phrase restée dans l'histoire, la flamme de la résistance.

0: bien pénal avec des risques allant jusqu'à 3 ans de prison et 9000 euros d'amende. Pour riposter, l'Éducation nationale déploie cette année des détecteurs de téléphones portables.
1: Merci Dimitri. Le quintet de ce jeudi 18 juin, c'est en nocturne à Paris-Longchamp avec le prix Nabob. Notre sélection le 5, le 13, l'As, le 7, le 3, le 2 et le 6. Bonne chance à tous. Voilà pour l'actu, la météo.
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3: Le soleil donne.
1: Oui, le soleil donne et ça donne grave envie d'aller à la plage. Quoique, je vois que la carte météo a changé, avec quelques nuages sur Brest, du brouillard du côté de Quimper et aussi des nuages sur Vannes et le centre-Bretagne. Moyenne des températures 14 à 20 degrés actuellement. Cet après-midi, du soleil pour tout le monde avec 24 degrés à Guipava, 26 degrés à Châtelain, Pont-Aven, Rieux-sur-Belon. Il fera 28 degrés à Vannes et comptez 29 degrés en centre-Bretagne. Bonne journée.
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0: Nos célébrations, le groupe Indochine avec RMN.
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0: Oui, et comme prévu, c'est un chrono spécial Paul McCartney, 84 ans aujourd'hui. Polo, Paul McCartney, on est bon pour le quiz ?
2: Oui.
0: Allons-y, quiz Beatles pour démarrer.
2: Faut pas que je déçoive mon papa là.
0: Ah, il est à l'écoute. Hein. Laurent, écoutez bien votre fille. Mm-hmm. Dans quel club de Liverpool Beatles ont débuté ? Le Cavern Club, le Liverpool Club ou le Tavern Club ?
2: Le Cavern Club ?
0: Le Cavern Club.
2: Ah bah alors là, j'ai dit franchement,
0: c'est vrai, au pif ?
2: Oui, oui.
0: Je pensais que tu le savais.
2: Ah bah non.
0: Que veut dire Beatles ? Alors,
2: ça...
0: rien. Ils ont choisi donc ce nom par hasard dans l'annuaire. C'est un jeu de mots entre beat, donc rythme, et Beatles, donc scarabée, ou c'est une marque de jean.
2: Bah c'est évidemment le jeu de mots entre beat et Beatles.
0: Yes. Quel est le nom donc du batteur des Beatles ?
2: C'est Ringo Starr.
0: L'excellent Ringo Starr. Et justement, sur la grosse caisse de Ringo, quelle lettre du mot donc Beatles est plus haute que les autres ? Je vais t'expliquer. Sans prendre en compte donc le B majuscule.
2: Ah oui.
0: On enlève le B.
2: Oui.
0: Et ensuite, il y a une lettre plus haute que les autres.
2: Oui,
0: le E, pardon. Le A, le T, le L, le E ou le S.
2: C'est le T.
0: C'est le grand T.
2: Oui, c'est le grand T. Oui, ça, je l'ai en tête.
0: Et puis, c'est dommage, c'est déjà fini. Hein ? Quel groupe a formé Paul McCartney après donc, sa séparation avec les Beatles ? Alors, les Winners. C'est drôle, ça, non ? Non, je sais pas. Bon. Les Wings ou Water Polo ?
2: C'est les Wings.
0: On y va, c'est bon.
2: J'adore.
0: C'est bon, t'as fait un sans faute ?
2: Papa serait fier de moi.
0: Papa est content. On est plutôt bien, on est plutôt pas mal. Et la suite avec RMN, Pascal Obispo et Francis Cabrel. Et puis l'horoscope tout à l'heure.

0: John Osborne avec Elle Amène, tube donc des années 90. La Gouronzik revient, c'est pour ce samedi donc à Gourin où se trouve votre radio préférée. Une cinquième édition donc placée sous le signe à la fois donc du sport et de la musique. Il y a également la mini-zik pour bien nos enfants. Et tout au long donc de cette journée de samedi, l'ambiance sera au top, assurée par des DJ. Un rendez-vous plus que convivial donc pour courir, marcher, tout simplement profiter donc de cette belle fête à Gourin. La Gouronzik et toujours les infos évidemment via nos réseaux sociaux. Renaud et Axel Red, Manhattan Kaboul, tenez un petit peu avant le flash de 8h et l'horoscope tant attendu. Voici Clara.
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2: Bonjour à tous, jeudi 18 juin, très belle journée tout de suite, l'horoscope.
3: Bélier, l'inattendu via les réseaux sociaux est à prendre au sérieux, voire plus encore et très vite.
4: Les taureaux, un ciel astral prometteur de nouveautés va modifier votre quotidien, malgré tout, êtes-vous prêt?
5: Gémeaux, il y a des contraintes à accepter mais aussi de bons résultats à récolter, c'est le moment.
6: Les cancers, l'envie de vous poser contraste avec les incertitudes qui vous entourent, faites le point.
7: Les lions, vous devriez chercher à maîtriser vos émotions car vous en aurez plus que prévu et cela sous peu.
8: Les vierges, la naissance d'une amitié va vous offrir la solidarité que vous apprécierez plus tard.
9: Balance, une semaine tranquille pour faire le point dans vos problèmes quant au délai de leur réalisation en vue.
10: Les scorpions, une idée qui ne plaît à personne vous met dans le doute, n'en parlez plus et poursuivez seul.
11: Sagittaire, les semaines passées vous ont mis en piste, préparez le décollage.
12: Les capricornes, vous n'avez que l'embarras du choix, ce qui devrait vous plaire et à utiliser et vite.
13: Verseau, une situation épineuse vous oblige à dévoiler à vos partenaires vos intentions financières.
14: Et pour terminer, les poissons, le contexte que vous avez mis en place stagnait, un coup de pouce amical va le relancer sous peu.
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0: 8h, vous êtes bien sur RMN, ça se chante, ça se danse. Merci de nous retrouver avec Camille, on est là tous les matins pour vous informer et vous divertir, bien sûr. Balavoine et les Bengals, après donc le flash et la météo, bien sûr.
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2: Madame, monsieur, bonjour.
1: Gwen Bro.
2: Aujourd'hui, 18 juin, la France commémore l'un des anniversaires les plus marquants de son histoire, un message qui a changé le cours de la Seconde Guerre mondiale et est devenu le symbole de la résistance française. Récit, Titouan Guibert.
3: Il y a 86 ans, jour pour jour, le 18 juin 1940, la France vit l'une des heures les plus sombres de son histoire. Quelques jours après l'entrée des troupes allemandes dans Paris, le gouvernement français s'apprête à demander l'armistice. Depuis Londres, où il s'est réfugié, le général de Gaulle prend alors la parole sur les ondes de la BBC.
4: Moi, général de Gaulle, j'entreprends ici, en Angleterre, cette tâche nationale.
3: Il refuse la défaite et appelle militaires, ingénieurs et ouvriers à poursuivre le combat aux côtés des alliés. Un message de refus de la capitulation qui résonne encore aujourd'hui dans la mémoire collective.
2: Merci Titouan, et à savoir que le film sur le général de Gaulle est toujours sur les écrans. Une vague de chaleur va s'installer dans une grande partie de la France. À partir de ce week-end, des températures proches des 40 degrés sont attendues dans plusieurs régions. La Bretagne devrait rester relativement préservée grâce à l'influence de l'océan, même si l'ambiance s'annonce plus lourde, avec un risque d'orage et des températures en hausse, surtout dans le Morbihan. Un automobiliste de 31 ans a été blessé hier à Landaule. Son véhicule a quitté la route au lieu-dit La Gare avant de terminer sa course dans un fossé. Le conducteur a été transporté à l'hôpital de Vannes. 12 sapeurs-pompiers ont été mobilisés. La circulation a été perturbée durant l'intervention. À Pleuhermel, un homme de 32 ans, déjà condamné à de nombreuses reprises, a écopé mardi d'un an de prison avec sursis pour avoir enfreint une interdiction de séjour. Cette mesure lui interdit de revenir dans la commune jusqu'en 2031. Les États-Unis et l'Iran ont officiellement signé l'accord visant à mettre fin à la guerre au Moyen-Orient. Donald Trump a signé le document hier soir au château de Versailles, en marge d'un dîner avec Emmanuel Macron, tandis que Téhéran a confirmé une signature électronique. L'accord ouvre désormais la phase de mise en œuvre entre les deux pays. Allez, direction l'Amérique.
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2: Le Portugal a manqué son entrée dans la Coupe du Monde. Les coéquipiers de Cristiano Ronaldo ont été accrochés par la République démocratique du Congo. Un but partout hier soir à Houston. Malgré une ouverture du score rapide, les Portugais ont été rejoints avant la pause et n'ont jamais réussi à reprendre l'avantage. Sans transition, le quintet de ce jeudi se dispute en nocturne à Paris-Longchamp avec le prix de Nabob. 14 partants sur 2200 mètres. Notez notre sélection, le 5, le 13, l'As, le 7, le 3, le 2 et le 6. Voilà pour l'actualité, merci infiniment de l'avoir suivi. On parle météo tout de suite, il va faire chaud encore aujourd'hui.
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2: Je suis assez halluciné car je vois sur la carte que du côté de Vannes, de Quiberon, il y a un risque de pluie actuellement avec une température de 15 degrés. Bah écoutez, ça arrive, alors que sur le reste de la Bretagne, il y a quelques nuages en Bresse, certes, mais du côté de Quimperlé par exemple, du soleil, mais un risque de brouillard également en centre-Bretagne. Température actuelle entre 14 et 18 degrés. Pour cet après-midi, c'est du soleil pour tout le monde avec de belles températures, 24 degrés à Châteaulin, 26 degrés à Quimper, il fera 28 degrés à Guiscriff avec un indice UV élevé de 8 à 9.
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0: Balavoine sur RMN. Et une bonne journée avec nous donc en ce jeudi 18 juin.
1: Bonjour.
0: Et vous allez en entendre parler, c'est l'anniversaire de Paul McCartney. Il a 84 ans aujourd'hui. On aura le droit tout à l'heure également de nouveau à un chrono et un quiz spécial Beatles. Et on en parlait ce matin, on a pris cette date du 25 juin. Dans une semaine, tous les ans, le 25 juin, c'est
1: absolument
0: la journée Beatles.
1: Absolument, c'est la journée des Beatles. Ah, parce que c'était le 25 juin 1967 que les Beatles se sont réunis au studio Abbey Road pour interpréter ce qui est à l'époque leur tout nouveau titre, All You Need Is Love, tu sais, devant les caméras de la BBC.
0: Il y a ce fameux passage côté, j'y suis allé et les voitures s'arrêtent. Hein. C'est plus qu'un feu rouge, c'est même un stop aujourd'hui dans ce passage côté, c'est génial.
1: Ça oblige les gens à ralentir.
0: Oui, tu as raison.
1: Peut-être la sécurité routière grâce aux Beatles.
0: Oui, tu as raison. Camille Info, une formidable histoire ce matin. Oui. Une jeune femme, un paquet cadeau et un mystérieux personnage.
1: Ah, pour une fois que tu me spoiles pas trop la chronique, c'est pas mal.
0: Restez avec nous, vous allez être surpris. Surtout les enfants, restez là.
1: Ouh là là.
0: Et puis l'info expresso.
1: Alors là, c'est une appli gratuite qui permet aux propriétaires de chiens, de chats, de lapins, de chevaux, d'oiseaux, de reptiles, tout ce que vous voulez, de faire rencontrer donc leurs animaux grâce à un système de match inspiré de Tinder.
0: On va vous dire ce qu'il en est après Patrice Rechen pour les années 80. Vous allez adorer maintenant. Voici vite RMN.

0: un classique des années 80, Patrice Rushen sur RMN.
1: Camille, info.
0: Et voici un perroquet.
2: Wow.
0: Coucou tout le monde.
2: Oui.
0: Et c'est véridique parce qu'il y a peu, j'étais chez un couple d'amis. Je pensais que c'était une vieille dame ou un enfant. Et c'était un perroquet. C'est pas ce son-là, hein, mais en tout cas, je comprenais bien. Coucou tout le monde. Alors, une formidable histoire ce matin, Camille.
2: Oui, hein, voilà. Et c'est le tabloïd The Sun qui nous raconte tout cela. Il y a quelques jours, une jeune femme a reçu une commande de coffret cadeau d'une valeur de 11 euros. Ah, bon. Sauf que, elle se rappelait pas avoir passé cette commande. Du coup, notre amie s'est résolue à l'évidence. Le coupable ne pouvait pas être son mari, ne pouvait pas être sa fille, c'était Buddy, son perroquet du Gabon âgé de 5 ans. Et l'hypothèse est la suivante, l'oiseau a imité sa voix en son absence pour activer l'appareil connecté d'Amazon, Alexa.
0: C'est dingue.
2: Et c'est ce qui s'est passé, Buddy a été pris en flagrant délit par la vidéosurveillance de la maison, les images le montrent en train d'activer l'appareil en criant « Alexa !» Et il imite aussi très bien le chat de la maison et souhaite bonne nuit à tout le monde à l'heure du zoo, c'est trop mignon.
0: Alors c'est rigolo, ça me fait penser, il y a une autre histoire de ce genre, il y a eu une autre histoire en début d'année.
2: Oui. Alors c'était lors du Super Bowl de février aux États-Unis, une publicité Google mettant en avant son assistant connecté Google Home qui avait allumé les appareils de milliers de personnes qui regardaient le match.
0: C'est génial. Les perroquets donc du Gabon. On se remet donc le fameux coucou tout le monde. Écoutez bien les amis, les enfants surtout si vous êtes avec nous. C'est génial. Vraiment.
2: Coucou tout le monde.
0: Pharrell Williams pour la suite. Happy, Happy le perroquet. 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
1: Bonjour à tous, merci de votre fidélité.
0: Gwen Bro.
1: Aujourd'hui, la France commémore l'appel du 18 juin 1940, 86 ans. Depuis Londres, le général de Gaulle appelait les Français à poursuivre le combat malgré la défaite. Un discours devenu le symbole de la résistance. Le football français est en deuil. L'entraîneur du Stade Brestois, Éric Roy, est décédé hier à l'âge de 58 ans des suites d'une longue maladie. Arrivé à Brest en 2023, il avait marqué l'histoire du club en le qualifiant pour la Ligue des Champions. En 3 ans et demi, celui que les supporters surnommaient King Éric est devenu une figure emblématique du football breton. Le projet de partenariat entre l'usine Stellantis de Rennes et le constructeur chinois Dongfeng continue de susciter des interrogations. Prévues pour 2028, la production d'un véhicule électrique de la marque Voya doit s'accompagner de la création d'une co-entreprise. Stellantis assure que les salariés resteront soumis au droit du travail français, que le groupe conservera le contrôle du site. Une nouvelle épicerie ouvrira ses portes demain à Plumargat. L'enseigne Viveco Market proposera notamment des fruits et légumes frais ainsi que des produits locaux. Un service de livraison à domicile doit également être mis en place dans les prochaines semaines pour les habitants de la commune. Le centre AFPA Auray organisera une journée porte ouverte, ce sera mardi prochain, pour découvrir des formations comme le nautisme par exemple. Le Hellfest dès aujourd'hui en Loire-Atlantique, les vieilles charrues en Bretagne mi-juillet ou encore les escales à Saint-Nazaire dès le 24 juillet. La saison des festivals est lancée. Pourtant, les Français sont moins enclins à s'y rendre. Explication avec Margot Douetil.
2: Oui, quasiment un Français sur deux n'envisage pas de se rendre à un événement musical en 2026, selon une étude Verian pour le Crédit Mutuel. C'est en raison de l'inflation, les intentions de fréquentation continuent de diminuer depuis 2024, notamment chez les plus jeunes, précise l'étude. Les Français sont aussi de plus en plus irrités par la tarification dynamique, c'est-à-dire le fait de fixer le prix des places en fonction de la demande. Ils sont 75% à estimer que cette tarification rend les prix des concerts trop élevés.
1: Merci Margot, tout de suite par outre-Atlantique.
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1: Alors, quels sont les résultats de cette nuit? Tout d'abord, l'Angleterre a réussi son entrée dans la Coupe du Monde en battant la Croatie 4-2. Le Ghana s'est imposé face au Panama 1-0, tandis que la Colombie a dominé l'Ouzbékistan 3-1. Trois premiers succès qui lancent les groupes K et L. Le quintet du jour, ça se passe à Paris-Longchamp. C'est en nocturne le prix du Nabob. Notez le 5, le 13, l'As, le 7, le 3, le 2,

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0: C'est une bonne journée RMN, voilà pour Louise Attaque.
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0: Et voici PetMeter.
2: Oui, lancé fin mars, PetMeter est une application gratuite qui permet aux propriétaires de chiens, de chats, de lapins, de chevaux, d'oiseaux ou encore de reptiles de faire rencontrer leurs animaux grâce à un système de match clairement inspiré de Tinder.
0: C'est vrai, mais on y a pensé à ça.
2: Certains l'ont concrétisé. Oui, et le principe est très simple. Le propriétaire crée un profil pour son animal. Il va renseigner sa personnalité, ses traits de caractère, des photos bien sûr. Et il peut ensuite liker ou ignorer les profils d'autres animaux. Et si deux animaux matchent, les maîtres peuvent discuter et organiser une rencontre, une promenade ou un moment de jeu.
0: Oui.
2: L'objectif, c'est pas nécessairement la reproduction, c'est de faciliter la sociabilisation des animaux, qui est un besoin souvent exprimé par les propriétaires.
0: Alors, on a une répartition pour cette application ?
2: Ce sont essentiellement les chiens, 85%, et seulement 5 à 10% de chats. En même temps, c'est compliqué d'aller faire se rencontrer deux chats sans qu'ils se battent, j'en sais quelque chose. Le reste, puisqu'il reste un petit pourcentage, est composé de serpents, de lézards, de lapins et d'autres animaux atypiques, qu'on appelle aussi les NAC, les nouveaux animaux de compagnie. Environ 500 personnes se connectent chaque jour pour trouver un compagnon de jeu à leur animal, ce qui est beaucoup. Et PetMeter compte des utilisateurs aux États-Unis, qui est un pays très en avance sur le bien-être animal, quoi qu'on en dise.
0: Je suis content, oui, c'est bien de l'avoir rappelé, Camille. On écoute Jake et Carla avec plaisir, et puis l'horoscope, bien sûr, avant 9h. 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
1: Calogero, Passy avec RMN et on va retrouver Anthony après Backstage RMN.
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1: Mozart, l'opéra rock.

0: Allez, on y va. Souvenez-vous, nous sommes en septembre 2009.
1: Oui, à l'époque, Camille, elle a 14 ans. Et un nouveau spectacle musical est présenté au Palais des Sports de Paris. Il s'agit de Mozart, l'opéra rock et des tubes iconiques comme Tatoue-moi ou La Symphonie, avec des chansons interprétées par Florent Motz et Michelangelo Loconte, résonnent dans toutes les radios. On le sait, les comédies musicales font leur retour en force. Hein. On a le Roi Soleil déjà qui vit une seconde jeunesse, avec de nouveaux artistes issus de The Voice ou de la Star Academy. Et donc pour Mozart, pour l'instant, on ne sait absolument rien du projet. On ne sait pas non plus si la mise en scène de Kamel Wally sera modifiée, mais des rumeurs d'un comeback seraient dans les pipes.
0: Ça c'est quasiment fait, je crois Michelangelo Loconte l'a dit.
1: En tout cas, on est en bonne voie d'espérer un retour sur scène, et là mon petit cœur d'adolescente va très
0: ça va se faire, tu sais que ça va se faire. Puis ils vont remplir nos deux amis là, c'est une obligation.
1: Bien sûr, mais il y a eu un tel public, il y a eu un tel engouement autour de cette comédie musicale. Et à raison, écoute-moi ça.
0: Trop fort ma Camille. Tout va bien. On se fait plein de bisous, on se dit à demain.
1: À demain.
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3: Bonjour à tous, jeudi 18 juin, très belle journée tout de suite, l'horoscope. Bélier, l'inattendu via les réseaux sociaux est à prendre au sérieux, voire plus encore et très vite. Les taureaux, un ciel astral prometteur de nouveautés va modifier votre quotidien, malgré tout, êtes-vous prêts ? Gémeaux, il y a des contraintes à accepter mais aussi de bons résultats à récolter, c'est le moment. Les cancers, l'envie de vous poser contraste avec les incertitudes qui vous entourent, faites le point. Les lions, vous devriez chercher à maîtriser vos émotions car vous en aurez plus que prévu, et cela sous peu. Les vierges, la naissance d'une amitié va vous offrir la solidarité que vous apprécierez plus tard. Balance, une semaine tranquille pour faire le point dans vos problèmes quant au délai de leur réalisation en vue. Les scorpions, une idée qui ne plaît à personne vous met dans le doute, n'en parlez plus et poursuivez seul. Sagittaire, les semaines passées vous ont mis en piste, préparez le décollage. Les capricornes, vous n'avez que l'embarras du choix, ce qui devrait vous plaire et à utiliser et vite. Verseau, une situation épineuse vous oblige à dévoiler à vos partenaires vos intentions financières. Et pour terminer, les poissons, le contexte que vous avez mis en place stagnait, un coup de pouce amical va le relancer sous peu. Très belle journée sur RMN.
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0: est 9h, merci d'avoir choisi RMN pour ce jeudi matin avec Mylène Farmer, Oria, les Tears for Fears également. Avant ça, on va jeter un coup d'œil à la météo et voici le point sur l'actualité.
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2: Bonjour à tous, soyez les bienvenus.
1: Gwen Bro.
2: Une vague de chaleur exceptionnelle se profile en Bretagne, surtout dans le Morbihan. Les prévisionnistes annoncent un épisode de forte chaleur de samedi à mercredi prochain avec des températures pouvant atteindre 35 degrés. Les nuits resteront également très douces. Un phénomène jugé remarquable par sa précocité et son intensité. La prudence est recommandée notamment pour les personnes les plus fragiles. Un jeune homme de 19 ans a été condamné hier à Lorient à 2 ans de prison pour avoir transporté 9 kilos de stupéfiants. La marchandise était estimée à près de 200 000 euros. Interpellé fin avril dans le quartier de Merville, il a été maintenu en détention et fait l'objet d'une interdiction de territoire français pendant 5 ans. 3 jours après l'incendie mortel survenu à Hennebon, plusieurs habitants ne peuvent toujours pas regagner leur logement. La cage d'escalier de l'immeuble reste condamnée, les locataires ont été relogés et une réunion d'information est organisée aujourd'hui avec la ville et Morbihan Habitat. Un accompagnement psychologique est également proposé. Des mouvements militaires inhabituels sont observables dans le golfe du Morbihan. Jusqu'à aujourd'hui, 80 soldats du 3e RIMA de Vannes participent à un exercice amphibie avec 2 hélicoptères. Des survols et des déplacements de troupes peuvent être constatés entre Quiberon, l'île d'Ars et l'île aux Moines. Un spectacle quand même. Dans le reste de l'actu. Aujourd'hui, la France commémore le 86e anniversaire de l'appel du 18 juin. Depuis Londres, en 1940, le général de Gaulle refusait la capitulation et appelait les Français à poursuivre le combat face à l'Allemagne nazie. Un discours devenu le symbole de la résistance et de l'espoir, avec cette phrase restée dans l'histoire, « La flamme de la résistance française ne doit pas s'éteindre et ne s'éteindra pas ». Les épreuves du bac 2026 sont désormais bien avancées pour les 700 000 candidats, l'occasion de rappeler les règles en matière de triche, alors que les cas de fraude ont augmenté de 30% l'an dernier. Dimitri Coutan.
3: Oui, montre connectée, smartphone ou triche à l'ancienne. En cas de flagrant délit, le couperet tombe immédiatement. Le candidat est privé de ses résultats et bloqué pour ses vœux d'études supérieures. La commission de discipline peut ensuite lui interdire de passer tout examen pendant 5 ans. Pire, pour les fraudes graves comme l'usurpation d'identité ou les fuites, l'affaire devient pénale avec des risques allant jusqu'à 3 ans de prison et 9 000 euros d'amende. Pour riposter, l'éducation nationale déploie cette année des détecteurs de téléphone portable.
2: Merci Dimitri. Le quintet de ce jeudi 18 juin, c'est en nocturne à Paris-Longchamp avec le prix Nabob. Notre sélection, le 5, le 13, l'As, le 7, le 3, le 2 et le 6. Bonne chance à tous. Voilà pour l'actu, la météo.
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2: Oui, le soleil donne et ça donne grave envie d'aller à la plage. Quoique, je vois que la carte météo a changé. Avec quelques nuages sur Brest, du brouillard du côté de Quimper et aussi des nuages sur Vannes et le centre-Bretagne. Moyenne des températures 14 à 20 degrés actuellement. Cet après-midi, du soleil pour tout le monde avec 24 degrés à Guipava, 26 degrés à Châteaulin, Pont-Aven, Rieck-sur-Belon. Il fera 28 degrés à Vannes et comptez 29 degrés en centre-Bretagne. Bonne journée.
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C'est une belle journée, nous chantait Mylène Farmer à l'instant sur RMN. C'est vrai que c'est une belle journée qui démarre puisque vous l'avez démarré avec RMN. Je suis ravi de vous retrouver, c'est Anthony. Ravi de m'installer à vos côtés jusqu'à 13h avec à vous proposer évidemment que des tubes, de belles idées de sortie et aussi de jolis cadeaux. On va s'installer avec dans quelques instants les Four Non Blondes et voici Oria et Soirée Mondaine sur RMN.

0: RMN et les Four Non Blondes à l'instant, c'était What's Up. Dans quelques minutes, nous allons jeter un coup d'œil au programme télé de ce jeudi soir. Avant ça, eh bien, je vous propose de retrouver un titre qui a été, qui est devenu en tout cas un classique des années 80. C'est Laura Branigan avec Self Control sur RMN.
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3: Bonjour, ma sélection télé pour votre soirée du jeudi 18 juin sur TF1 Zodiac, série avec Francis Huster. Aix-en-Provence, la riche famille Escoffier est frappée par une série de meurtres mystérieux qui portent la marque du Zodiac, un tueur en série qui a sévi dans la région 20 ans plus tôt. Sur France 3, Alex Hugo, série avec Samuel Le Bihan. Sur TMC, Les Sous-Doués, film réalisé par Claude Zidi. Une directrice de lycée fait face à un défi de taille. Ses élèves, une bande de cancres notoires, semblent déterminés à saborder leurs chances de réussite au bac. Sur W9, il n'y a que la vérité qui compte. Divertissement présenté par Pascal Bataille et Laurent Fontaine. Sur France 2, envoyé spécial magazine présenté par Élise Lucet. Sur France 5, première note documentaire. Cette enquête scientifique et archéologique propose un surprenant voyage dans le passé à la recherche des premiers musiciens de l'histoire. Bien avant d'être un art et un divertissement, la musique était une arme. Et puis sur TFX, Baby Boom, série documentaire. Très belle soirée télé à tous.

0: C'était Louane à l'instant sur un Ramen, la Bretagne en musique. 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Louis Bertignac dans quelques instants et Wet Wet Wet avec Love Is All Around sur RMN.
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0: Saisie dès là à l'instant, c'était Louis Bertignac sur un ramen, la Bretagne en musique. Dans quelques minutes, il sera 10h et vous allez retrouver le point sur l'actualité à 10h avec la rédaction. Avant ça, Murray Head arrive avec One Night in Bangkok et tout de suite, l'horoscope de Clara sur un ramen.
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2: Bonjour à tous, jeudi 18 juin, très belle journée. Tout de suite, l'horoscope.
3: Bélier, l'inattendu via les réseaux sociaux est à prendre au sérieux, voire plus encore et très vite.
4: Les taureaux, un ciel astral prometteur de nouveautés va modifier votre quotidien. Malgré tout, êtes-vous prêt?
5: Gémeaux, il y a des contraintes à accepter, mais aussi de bons résultats à récolter, c'est le moment.
6: Les cancers, l'envie de vous poser contraste avec les incertitudes qui vous entourent, faites le point.
7: Les lions, vous devriez chercher à maîtriser vos émotions car vous en aurez plus que prévu et cela sous peu.
8: Les vierges, la naissance d'une amitié va vous offrir la solidarité que vous apprécierez plus tard.
9: Balance, une semaine tranquille pour faire le point dans vos problèmes quant au délai de leur réalisation en vue.
10: Les scorpions, une idée qui ne plaît à personne vous met dans le doute, n'en parlez plus et poursuivez seul.
11: Sagittaire, les semaines passées vous ont mis en piste, préparez le décollage.
12: Les capricornes, vous n'avez que l'embarras du choix, ce qui devrait vous plaire et à utiliser est vite.
13: Verseau, une situation épineuse vous oblige à dévoiler à vos partenaires vos intentions financières.
14: Et pour terminer, les poissons, le contexte que vous avez mis en place stagnait, un coup de pouce amical va le relancer sous peu.
15: Très belle journée sur RMN.
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0: Alors, merci d'écouter RMN. Pascal Obispo et Natacha Saint-Pierre vont arriver, Vanessa Paradis aussi, et le légendaire groupe Queen. Et avant ça, voici la météo et le point sur l'actu.
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2: Bonjour à tous et bonne matinée.
1: Gwen Bro.
2: Un rassemblement de soutien aux salariés de la fonderie de Bretagne est annoncé demain matin à Caudan. Il est organisé à l'appel de la France Insoumise à l'occasion de la présentation d'un rapport parlementaire consacré à l'avenir des capacités industrielles françaises. Un violent incendie a détruit une maison cette nuit à Séné, près de Vannes. À l'arrivée des secours, l'habitation était entièrement embrasée. 41 pompiers et 14 engins ont été mobilisés pour maîtriser le sinistre. Aucune victime n'a été signalée. Une vague de chaleur va s'installer dans une grande partie de la France. À partir de ce week-end, des températures proches des 40 degrés sont attendues dans plusieurs régions. La Bretagne devrait rester relativement préservée grâce à l'influence de l'océan, même si l'ambiance s'annonce plus lourde, avec un risque d'orage et des températures en hausse, surtout dans le Morbihan. Un automobiliste de 31 ans a été blessé hier à Landaule. Son véhicule a quitté la route au lieu-dit la gare avant de terminer sa course dans un fossé. Le conducteur a été transporté à l'hôpital de Vannes. 12 sapeurs-pompiers ont été mobilisés. La circulation a été perturbée durant l'intervention. À Pleuhermel, un homme de 32 ans, déjà condamné à de nombreuses reprises, a écopé mardi d'un an de prison avec sursis pour avoir enfreint une interdiction de séjour. Cette mesure lui interdit de revenir dans la commune jusqu'en 2036. Dans le reste de l'actualité, Moscou a été la cible d'une importante attaque de drones ukrainiens cette nuit. Selon le maire de la capitale russe, 194 appareils ont été interceptés par la défense aérienne. D'après l'agence russe TASS, il s'agit de la plus importante attaque visant Moscou depuis 2 ans. Alors que le mercure grimpe en France, certains médicaments ne font pas toujours bon ménage avec la chaleur. C'est l'Agence nationale de sécurité du médicament qui lance l'alerte. Margot Douetil.
3: Oui, certains médicaments peuvent aggraver les effets des températures élevées sur l'organisme. Ils peuvent accentuer une déshydratation, c'est le cas des diurétiques ou laxatifs, augmenter la température du corps comme les antidépresseurs ou anti-parkinsoniens. Certains peuvent perturber le fonctionnement des reins, anti-inflammatoires non stéroïdiens, aspirines, antibiotiques, antidiabétiques, antiviraux. La transpiration peut également changer l'effet des médicaments sous forme de patch. Certains médicaments peuvent aussi se détériorer sous l'effet des fortes chaleurs.
2: Merci Margot, l'agence recommande de conserver ces médicaments dans la pièce la plus fraîche lors des fortes chaleurs. Le quintet de ce jeudi 18 juin se dispute en nocturne à Paris-Longchamp avec le prix Nabob. C'est un départ à 20h15 pour 14 partants sur une piste de 2200 mètres. Notre sélection le 5, le 13, l'As, le 7, le 3, le 2 et le 6. Bonne chance à tous. Voilà pour l'actualité, on passe à la météo.
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2: C'était pas vraiment prévu ce matin, mais la météo change vite. Il y a de la pluie en centre-Bretagne actuellement, beaucoup de nuages sur le Finistère, de la pluie aussi sur le Morbihan, un petit peu de soleil sur Brest, température entre 16 et 18 degrés. Pour cet après-midi, ça s'améliore heureusement avec un beau soleil sur le Finistère, quelques nuages à Pleuhermel et à Vannes où il fera 28 degrés. Attention à l'indice UV, il est très élevé pour cette journée, il sera de 7 à 8. Pensez à vous protéger, la marée est haute actuellement, coefficient 90.
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Pascal Obispo et Natacha Saint-Pierre sur RMN. Merci d'être avec nous. 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La suite, ça sera avec Yazoo Dango et Vanessa Paradis, les épines du cœur sur RMN.

0: cœur des années 80, Yazoo, c'était Don't Go sur RMN, la Bretagne en musique. Merci de passer votre jeudi avec nous et cette matinée peut-être au travail aussi. Alors bon courage à vous, montez un petit peu le son de la radio, tout le monde va en profiter autour de vous. Vous allez retrouver Francis Cabrel aussi dans quelques instants. Hein. On va écouter La Cabane du Pêcheur et Bobby McFerrin, Don't Worry, Be Happy sur RMN.
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0: Jeannette avec Porquet et Basse à l'instant sur RMN. La Bretagne en musique, c'est un titre qui nous a ramené en 1974. Hein, voilà, c'est pas tout jeune, mais c'est resté dans la mémoire collective. Jack Saboriti et Philippine Lavray vont nous rejoindre et aussi Michel Berger, la groupie du pianiste sur RMN.
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0: In the Navy, Village People, à l'instant sur RMN, la Bretagne en musique. Allez, nous allons parler maintenant de la Gourenzik qui revient à Gourin samedi pour une 5e édition placée sous le signe du sport et de la musique. Randonnée, course de 5 et 10 km et la mini-zik pour les plus jeunes. Et tout au long de la soirée, l'ambiance sera assurée par DJ Flo et Rital Polak. Vous avez rendez-vous pour les départs place Stamford avec buvette et restauration sur place aussi. Vraiment un rendez-vous à ne pas manquer. Vous allez aussi dans quelques instants retrouver Cardigans avec Loveful. Ça sera juste avant le retour de l'actualité à 11h sur RMN.
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0: Merci d'être avec nous, vous écoutez RMN, il est 11h, on entame la dernière ligne droite de la matinée avec Indochine, Christophe Maé, mais aussi Madonna, La Isla Bonita. Et avant ça, voici le point sur l'actualité.
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2: Bonjour à tous, merci de votre fidélité.
1: Gwen Bro.
2: Aujourd'hui, la France commémore l'appel du 18 juin 1940, 86 ans. Depuis Londres, le général de Gaulle appelait les Français à poursuivre le combat malgré la défaite. Un discours devenu le symbole de la résistance. Le football français est en deuil. L'entraîneur du Stade Brestois, Éric Roy, est décédé hier à l'âge de 58 ans des suites d'une longue maladie. Arrivé à Brest en 2023, il avait marqué l'histoire du club en le qualifiant pour la Ligue des Champions. En 3 ans et demi, celui que les supporters surnommaient King Éric est devenu une figure emblématique du football breton. Le projet de partenariat entre l'usine Stellantis de Rennes et le constructeur chinois Dongfeng continue de susciter des interrogations. Prévues pour 2028, la production d'un véhicule électrique de la marque Voya doit s'accompagner de la création d'une co-entreprise. Stellantis assure que les salariés resteront soumis au droit du travail français, que le groupe conservera le contrôle du site. Le cinéma La Bobine à Quimperlé fermera ses portes du 24 juin au 9 juillet pour des travaux. Isolation, modernisation de l'éclairage et réaménagement des espaces sont au programme. La réouverture est prévue le 10 juillet. Même si les bus sont gratuits le week-end à Quimper, les voyageurs sont invités à valider leur titre de transport. L'objectif est de mieux mesurer la fréquentation et d'adapter les horaires. Le Hellfest dès aujourd'hui en Loire-Atlantique, les vieilles charrues en Bretagne mi-juillet ou encore les escales à Saint-Nazaire dès le 24 juillet. La saison des festivals est lancée. Pourtant, les Français sont moins enclins à s'y rendre. Explication avec Margot Douetil.
3: Oui, quasiment un Français sur deux n'envisage pas de se rendre à un événement musical en 2026, selon une étude Verian pour le Crédit Mutuel. C'est en raison de l'inflation, les intentions de fréquentation continuent de diminuer depuis 2024, notamment chez les plus jeunes, précise l'étude. Les Français sont aussi de plus en plus irrités par la tarification dynamique, c'est-à-dire le fait de fixer le prix des places en fonction de la demande. Ils sont 75% à estimer que cette tarification rend les prix des concerts trop élevés.
2: Merci Margot, tout de suite. On part outre-Atlantique.
1: Coupe du Monde 2026.
2: Alors, quels sont les résultats de cette nuit? Tout d'abord, l'Angleterre a réussi son entrée dans la Coupe du Monde en battant la Croatie 4-2. Le Ghana s'est imposé face au Panama 1-0, tandis que la Colombie a dominé l'Ouzbékistan 3-1. Trois premiers succès qui lancent les groupes K et L. Le quintet du jour, ça se passe à Paris-Longchamp. C'est en nocturne le prix du Nabob. Notez le 5, le 13, l'As, le 7, le 3, le 2 et le 6. Voilà pour l'actualité. Merci infiniment de l'avoir suivi. Je vous souhaite une bonne matinée.

C'était Indochine à l'instant sur RMN avec Troisième Sexe. Merci de passer votre fin de matinée avec RMN et bonne route à vous sur les routes bretonnes. Vous êtes prudents, hein, vous. Montez juste un tout petit peu le son de l'autoradio et vous allez continuer avec Whitney Houston, I Wanna Dance With Somebody. On vous accompagne aussi avec le tout dernier titre de Christophe Maé, un extrait de son album Fête Foraine, c'est la lune sur RMN.

0: Whitney Houston, I Wanna Dance With Somebody, à l'instant sur RMN. La Bretagne en musique. Pour continuer cette fin de matinée, vous accompagner aussi sur l'appli RMN. Si vous ne la connaissez pas, vous la téléchargez, elle est gratuite. Vous pourrez nous écouter d'où vous voudrez et quand vous voudrez. Eh bien, j'ai Calogero à vous proposer dans un instant, un jour au mauvais endroit. Et Lenny Kravitz et Ain't Over Till It's Over sur RMN.
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0: Quincy Jones avec I Know Corrida sur RNN. Alors ce titre a une histoire, c'est pas un titre de Quincy Jones, il a repris ce titre à Chaz Jungle qui en avait fait une première version qui n'a pas eu un gros succès, hein, ça c'est peu de le dire, mais Quincy Jones a réussi à transformer ça en tube et voilà ce que ça a donné, c'est cette version que nous connaissons et que nous adorons. Dans quelques instants, c'est Étienne Daou qui va nous rejoindre et Orchestral Manoeuvre in the Dark juste avant avec Secret sur RMN.
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0: Et pour le tatou, c'était Étienne Dao à l'instant sur un ramen. La Bretagne en musique, titre qui était à retrouver d'ailleurs sur son album Pop Satori, sorti en 1986. Merci d'être avec nous. On va très vite aussi retrouver la rédaction pour l'actualité de la mi-journée à midi. Et Eurythmics avant ça, Sex Crime sur un ramen.
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0: Merci d'être avec nous, vous écoutez RMN, il est midi, Jennifer va arriver, Bébé Brune également, ou encore Carly Rae Jepsen. Avant ça, on va s'intéresser à la météo, et voici l'actualité avec la rédaction RMN.
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2: Bonjour à tous, merci de nous avoir choisis.
1: Gwen Bro.
2: Un rassemblement de soutien aux salariés de la fonderie de Bretagne est annoncé demain matin à Caudan. Il est organisé à l'appel de la France Insoumise à l'occasion de la présentation d'un rapport parlementaire consacré à l'avenir des capacités industrielles françaises. Un violent incendie a détruit une maison cette nuit à Séné, près de Vannes. À l'arrivée des secours, l'habitation était entièrement embrasée. 41 pompiers et 14 engins ont été mobilisés pour maîtriser le sinistre. Aucune victime n'a été signalée. Une vague de chaleur va s'installer dans une grande partie de la France. À partir de ce week-end, des températures proches des 40 degrés sont attendues dans plusieurs régions. La Bretagne devrait rester relativement préservée grâce à l'influence de l'océan, même si l'ambiance s'annonce plus lourde, avec un risque d'orage et des températures en hausse, surtout dans le Morbihan. Un automobiliste de 31 ans a été blessé hier à Landaule. Son véhicule a quitté la route au lieu-dit la gare avant de terminer sa course dans un fossé. Le conducteur a été transporté à l'hôpital de Vannes. 12 sapeurs-pompiers ont été mobilisés. La circulation a été perturbée durant l'intervention. À Pleuhermel, un homme de 32 ans, déjà condamné à de nombreuses reprises, a écopé mardi d'un an de prison avec sursis pour avoir enfreint une interdiction de séjour. Cette mesure lui interdit de revenir dans la commune jusqu'en 2036. Dans le reste de l'actuel à mi-journée, pour la première fois depuis 10 ans, le Secours catholique suspend ses maraudes de nuit à Marseille. L'association dénonce une explosion de la précarité, une fréquentation devenue impossible à gérer. L'an dernier, plus de 30 000 personnes ont été rencontrées, soit une hausse de 15% en un an et de 50% en 10 ans.
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2: Le programme de la Coupe du Monde aujourd'hui, à 18h, la Tchéquie affronte l'Afrique du Sud à Philadelphie, puis à 21h, la Suisse défie la Bosnie-Herzégovine à Toronto. Deux rencontres à suivre sur M6. À l'heure du déjeuner, avec les fortes chaleurs, bien s'hydrater est essentiel, mais qu'est-ce qu'on met dans son assiette pour aider l'organisme? Allez, on passe à table avec Margot Douetil.
3: En période de canicule, mieux vaut privilégier les aliments riches en eau. Le concombre, la tomate, la pastèque, le melon ou encore les fraises participent à l'hydratation. Les salades composées, le yaourt nature et le fromage blanc sont également de bonnes options, tout comme les poissons grillés ou les viandes blanches, plus faciles à digérer. À l'inverse, il est conseillé de limiter les plats très gras, les fritures, les repas pas copieux, les aliments très salés comme la charcuterie ainsi que l'alcool qui favorise la déshydratation. Enfin, mieux vaut boire régulièrement de l'eau sans attendre d'avoir soif.
2: Merci Margot. Le quintet du jour à Longchamp, notez nos pronostics, le 5, le 13, l'As, le 7, le 3, le 2 et le 6. Voilà pour l'actu, la météo.
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2: Oui, le soleil donne et ça donne grave envie d'aller à la plage. Quoique, je vois que la carte météo a changé. Avec quelques nuages sur Brest, du brouillard du côté de Quimper et aussi des nuages sur Vannes et le centre-Bretagne. Moyenne des températures 14 à 20 degrés actuellement. Cet après-midi, du soleil pour tout le monde avec 24 degrés à Guipava, 26 degrés à Châteaulin, Pont-Aven, Rieck-sur-Belon. Il fera 28 degrés à Vannes et comptez 29 degrés en centre-Bretagne. Bonne journée.
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C'était Jennifer avec Au Soleil sur RMN. Et bienvenue, vous qui nous rejoignez dans cette pause. Eh bien, installez-vous. Vous allez pouvoir vous détendre, oublier le travail de ce matin et profiter de tubes avec Bruno Mars. On va écouter I Just Might dans un instant. Bruno Mars qui sera d'ailleurs ce soir pour son premier concert sur la scène du Stade de France. Et Bébé Brune, voici Coups et Blessures sur RMN.

0: I Just Might, Bruno Mars sur RMN, la Bretagne en musique. Restez là parce que j'ai un rendez-vous sympa à vous proposer. Vous allez pouvoir en profiter en famille si vous aimez la nature. Il est sorti, vous allez être gâtés. Et je vous propose avant ça de retrouver Kyo avec le Graal et Tina Turner, The Best sur RMN.
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0: Santa Esmeralda, Don't Let Me Be Misunderstood à l'instant sur RMN. Allez, une sortie nature en famille vous attend dimanche pour Fête des Fleurs, c'est à Missériac. C'est une grande fête gratuite dédiée au jardin, aux fleurs et à la biodiversité. Et sur place, vous allez retrouver tout ce qu'il faut. Visite de jardin, atelier nature, des expositions, des jeux, des conférences et puis des animations aussi pour tous les âges. Et notez qu'il y aura un grand défilé fleuri à 17h30 et un apéro-concert à 18h. Alors ne manquez pas ce rendez-vous, vous retrouverez toutes les infos sur rmn.bzh. Dans un instant, Lio et aussi le groupe ABBA, Mamma Mia sur RMN.
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0: Lionel Richie, c'était Ballonwine à Girls sur un Remen, la Bretagne en musique. Je vous souhaite une très belle journée. J'aurai le plaisir de vous retrouver demain matin à 9h. On va rejoindre le week-end tranquillement, s'en approcher en tout cas ensemble. Et je vous propose de retrouver juste avant 13h Jean-Pierre Madère disparu. Et voici le programme télé de ce jeudi soir sur un Remen.
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3: Bonjour, ma sélection télé pour votre soirée du jeudi 18 juin sur TF1 Zodiac, série avec Francis Huster. Aix-en-Provence, la riche famille Escoffier est frappée par une série de meurtres mystérieux qui portent la marque du Zodiac, un tueur en série qui a sévi dans la région 20 ans plus tôt. Sur France 3, Alex Hugo, série avec Samuel Le Bihan. Sur TMC, Les Sous-Doués, film réalisé par Claude Zidi. Une directrice de lycée fait face à un défi de taille. Ses élèves, une bande de cancres notoires, semblent déterminés à saborder leurs chances de réussite au bac. Sur W9, il n'y a que la vérité qui compte. Divertissement présenté par Pascal Bataille et Laurent Fontaine. Sur France 2, Envoyé spécial magazine présenté par Élise Lucet. Sur France 5, Première note documentaire. Cette enquête scientifique et archéologique propose un surprenant voyage dans le passé à la recherche des premiers musiciens de l'histoire. Bien avant d'être un art et un divertissement, la musique était une arme. Et puis sur TFX, Baby Boom, série documentaire. Très belle soirée télé à tous.

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2: Bonjour à tous, merci de nous avoir choisis.
1: Gwen Bro.
2: Un rassemblement de soutien aux salariés de la fonderie de Bretagne est annoncé demain matin à Caudan. Il est organisé à l'appel de la France Insoumise à l'occasion de la présentation d'un rapport parlementaire consacré à l'avenir des capacités industrielles françaises. Un violent incendie a détruit une maison cette nuit à Séné, près de Vannes. À l'arrivée des secours, l'habitation était entièrement embrasée. 41 pompiers et 14 engins ont été mobilisés pour maîtriser le sinistre. Aucune victime n'a été signalée. Une vague de chaleur va s'installer dans une grande partie de la France. À partir de ce week-end, des températures proches des 40 degrés sont attendues dans plusieurs régions. La Bretagne devrait rester relativement préservée grâce à l'influence de l'océan, même si l'ambiance s'annonce plus lourde, avec un risque d'orage et des températures en hausse, surtout dans le Morbihan. Un automobiliste de 31 ans a été blessé hier à Landaule. Son véhicule a quitté la route au lieu-dit la gare avant de terminer sa course dans un fossé. Le conducteur a été transporté à l'hôpital de Vannes. 12 sapeurs-pompiers ont été mobilisés. La circulation a été perturbée durant l'intervention. À Pleuhermel, un homme de 32 ans, déjà condamné à de nombreuses reprises, a écopé mardi d'un an de prison avec sursis pour avoir enfreint une interdiction de séjour. Cette mesure lui interdit de revenir dans la commune jusqu'en 2036. Dans le reste de l'actu à la mi-journée, pour la première fois depuis 10 ans, le Secours catholique suspend ses maraudes de nuit à Marseille. L'association dénonce une explosion de la précarité, une fréquentation devenue impossible à gérer. L'an dernier, plus de 30 000 personnes ont été rencontrées, soit une hausse de 15% en un an et de 50% en 10 ans.
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2: Le programme de la Coupe du Monde aujourd'hui, à 18h, la Tchéquie affronte l'Afrique du Sud à Philadelphie, puis à 21h, la Suisse défie la Bosnie-Herzégovine à Toronto. Deux rencontres à suivre sur M6. À l'heure du déjeuner, avec les fortes chaleurs, bien s'hydrater est essentiel, mais qu'est-ce qu'on met dans son assiette pour aider l'organisme? Allez, on passe à table avec Margot Douetil.
3: En période de canicule, mieux vaut privilégier les aliments riches en eau. Le concombre, la tomate, la pastèque, le melon ou encore les fraises participent à l'hydratation. Les salades composées, le yaourt nature et le fromage blanc sont également de bonnes options, tout comme les poissons grillés ou les viandes blanches, plus faciles à digérer. À l'inverse, il est conseillé de limiter les plats très gras, les fritures, les repas copieux, les aliments très salés comme la charcuterie ainsi que l'alcool qui favorise la déshydratation. Enfin, mieux vaut boire régulièrement de l'eau sans attendre d'avoir soif.
2: Merci Margot. Le quintet du jour à Longchamp, notez nos pronostics: le 5, le 13, l'As, le 7, le 3, le 2 et le 6. Voilà pour l'actu, la météo.
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2: Un temps mitigé finalement, ce ne sera pas la canicule ni beaucoup de soleil, puisque il y en aura à Brest par exemple, mais du côté de Quimper, des nuages, de la pluie autour de Plohermel et également autour de Auray. Les températures 23 degrés à Herguet-Gabéric, Pont-Aven et Lorient. Il fera 25 degrés, ça ce sera à Rosporda et Banalec, 28 degrés à Plohermel et Cléguérec. Un petit vent de 10 à 15 km/h pour aujourd'hui. Et puis attention à l'indice UV, il est élevé quand même de 7 à 8. Je vous souhaite une belle après-midi.
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0: passé un très bon jeudi avec RMM. Dans quelques instants, Jake et Carla, Sia, Indochine l'aventurier et les Simple Minds. C'est juste après l'info et la météo, il est déjà 16h.
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2: Bonjour à tous, bienvenue.
1: Titouan Guibert.
2: À la une, on parle de ce rassemblement de soutien aux salariés de la fonderie de Bretagne annoncé demain matin à Caudan. Il est organisé à l'appel de la France Insoumise à l'occasion de la représentation d'un rapport parlementaire consacré à l'avenir des capacités industrielles françaises. Le football français est en deuil. L'entraîneur du Stade Brestois, Éric Roy, est décédé hier à l'âge de 58 ans des suites d'une longue maladie. Arrivé à Brest en 2023, il avait marqué l'histoire du club en se qualifiant pour la Ligue des Champions. Celui que les supporters surnommaient King Éric était devenu une figure emblématique du football breton. Le projet de partenariat entre l'usine Stellantis de Rennes et le constructeur chinois Dongfeng continue de susciter des interrogations. Prévu pour 2028, la production d'un véhicule électrique de la marque Voya doit s'accompagner de la création d'une co-entreprise. Stellantis assure que les salariés resteront soumis au droit du travail français. Une nouvelle épicerie ouvre ses portes demain à Plumerjat. L'enseigne Viveco Market propose notamment fruits, légumes frais ainsi que produits locaux. Un service de livraison à domicile doit également être mis en place dans les prochaines semaines pour les habitants de la commune. Le centre AFPA Doré organise une journée porte ouverte mardi prochain. Le public pourra découvrir les formations proposées dans les secteurs du nautisme, du bâtiment, de l'hôtellerie ou encore du tourisme. L'établissement met en avant un taux élevé de retour à l'emploi après les formations. Direction les États-Unis d'Amérique maintenant pour la Coupe du Monde.
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2: Après avoir chacune disputé une rencontre dans la compétition, les nations entament aujourd'hui la deuxième journée de phase de groupe. La République tchèque affronte aujourd'hui l'Afrique du Sud à 18h. À 21h, retrouvée Suisse, Bosnie-Herzégovine. Ensuite, à minuit, le Canada rencontre le Qatar. Et enfin, Mexique, Corée du Sud à suivre à 3h du matin. Et puis aujourd'hui, le 18 juin, la France commémore l'un des anniversaires les plus marquants de son histoire. Un message qui a changé le cours de la Seconde Guerre mondiale. Dimitri Coutan.
3: Il y a 86 ans, jour pour jour, le 18 juin 1940, la France vit l'une des heures les plus sombres de son histoire. Quelques jours après l'entrée des troupes allemandes dans Paris, le gouvernement français s'apprête à demander l'armistice. Depuis Londres, où il s'est réfugié, le général Charles de Gaulle prend alors la parole sur les ondes de la BBC.
4: Moi, général de Gaulle, j'entreprends ici, en Angleterre, cette tâche nationale.
3: Il refuse la défaite et appelle à poursuivre le combat aux côtés des alliés. Un message de refus de la capitulation qui résonne encore aujourd'hui dans la mémoire collective.
2: Merci Dimitri, et à savoir qu'un film sur le général de Gaulle est disponible au cinéma. Voilà pour l'actualité, tout de suite la météo.
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2: Encore quelques instabilités sur la Bretagne cet après-midi avec un temps assez orageux, des températures hautes certes, mais quelques nuages qui font de la résistance, des éclaircies par endroits et des possibilités d'averses attendues. Les températures maximales se maintiennent autour des 26 à 28 degrés. Notez 26 degrés à Concarneau et Carhaix, 27 degrés à Lorient, 28 degrés près de Vannes. Le vent, lui, se maintient à 25 et 30 km/h en moyenne. Sur le littoral, la marée haute attendue ce soir à 20h, coefficient de 89. Très bonne journée à vous.
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0: 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Oui, 4 heures de musique, de bonne humeur et de bons moments à partager avant de basculer vers la soirée. Et jusqu'à 20h, retrouvez tous les tubes que vous aimez, les grands succès d'hier et d'aujourd'hui, l'information à chaque début d'heure, le point météo parce que le temps c'est important. Et l'agenda loisirs pour préparer vos sorties en Bretagne. Et puis tiens, aujourd'hui, jeudi, petite parenthèse musicale autour d'un groupe qui a marqué toute une génération, début des années 2000 et qui fait à nouveau parler de lui. Je vous en dis plus avant 20h, dans quelques instants. Cars avec Drive, souvenir aussi avec Gérard Blanc, une autre histoire. Et puis U2 avec I Still Haven't Found What I'm Looking For. C'est ce qu'on va écouter très vite sur RMN, alors ne bougez pas.
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0: Chanson écrite en hommage à Margaret Thatcher, avec l'ironie et le regard critique hein, qui caractérise si bien Renaud. Un instant Miss Maggie en 1985. Bon, on enchaîne avec une reprise pleine d'élégance. Place à Étienne Dao avec en 93. Mon manège à moi, c'est ce qu'on va écouter. C'est pour aller jusqu'à 17h. À 17h, un nouveau rendez-vous d'information. L'actualité près de chez vous, l'actualité de la région. Ça sera dans quelques minutes sur le code des 17h sur RMN.
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0: Par exemple, Vanessa Paradis, Téléphone et Earth, Wind & Fire juste après l'info et la météo, 17h.
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2: Bonjour à tous, bienvenue.
1: Titouan Guibert.
2: À la une, fonderie de Bretagne à Caudan, deux députés LFI, dont Aurélie Trouvé, seront présents demain au rassemblement CGT pour exiger des garanties sur l'emploi et l'activité de l'usine. Le site repris par Europlasma est à l'arrêt depuis janvier après un incendie et un risque de liquidation judiciaire. Une troisième alerte depuis 2009, selon le parti. On parle aussi de cet incendie à Lorient. Un feu s'est déclaré ce matin dans le garage d'une maison rue Belle Source au quartier de Kerfichan. Les pompiers ont rapidement maîtrisé le sinistre sans propagation aux pièces de vie. L'occupante, âgée de 46 ans, a été transportée à l'hôpital du Scorff pour des examens de contrôle. Déchets sur les bords de route, le Morbihan est un spectacle, ne gâchez pas la vue, c'est le slogan du département pour lutter contre les incivilités cet été. 80 fourgons jaunes portent le message, tandis que les agents ramassent chaque année 110 tonnes de déchets, une campagne qui vise Morbihanais comme touristes. Le projet de partenariat entre l'usine Stellantis de Rennes et le constructeur chinois Dongfeng continue de susciter des interrogations. Prévu pour 2028, la production d'un véhicule électrique de la marque Voya doit s'accompagner de la création d'une co-entreprise. Stellantis assure que le groupe conservera le contrôle du site. Et puis, événement à Neuillac avec la fête de l'été. La 4e édition se tiendra ce vendredi dès 19h dans le parc du Bourg, exposant artisanat, ateliers et musique avec Apito Batucada et Conservatoire. Dans le reste de l'actu, on prend la direction des États-Unis.
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2: Les sélections nationales entament dès aujourd'hui leur deuxième journée de phase de groupe. Ce soir à 18h, la République tchèque affronte l'Afrique du Sud. Ensuite, un choc européen. La Suisse fera face à la Bosnie-Herzégovine à 21h. Les deux rencontres seront à suivre sur la chaîne M6. Les épreuves du bac sont désormais bien lancées pour les plus de 700 000 candidats. L'occasion de rappeler les règles en matière de triche, alors que les fraudes ont augmenté de 30% l'an dernier. Dimitri Coutan.
3: Oui, montre connectée, smartphone ou triche à l'ancienne. En cas de flagrant délit, le couperet tombe immédiatement. Le candidat est privé de ses résultats et bloqué pour ses vœux d'études supérieures. La commission de discipline peut ensuite lui interdire de passer tout examen pendant 5 ans. Pire, pour les fraudes graves comme l'usurpation d'identité ou les fuites, l'affaire devient pénale avec des risques allant jusqu'à 3 ans de prison et 9 000 € d'amende. Pour riposter, l'éducation nationale déploie cette année des détecteurs de téléphone portable.
2: Merci Dimitri. Sans transition, les pronostics du Quintet à Paris-Longchamp pour le prix du Nabob. Départ à 20h15, notre sélection notée le 5, le 13, l'As, le 7, le 3, le 2 et le 6. Voilà pour l'actu.
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2: Encore quelques instabilités qui se maintiennent sur la Bretagne avec un temps assez orageux malgré des températures hautes. Les nuages restent plutôt denses avec quelques éclaircies par endroits. Toujours des risques d'averses localement. Les températures se maintiennent de l'ordre des 26 à 28 degrés jusqu'à Quimper, Quimperlé, 26 degrés à Concarneau et Carhaix, 25 degrés à Auray. Sur le littoral, la marée haute attendue ce soir à 20h, coefficient de 89. Et pour demain, malgré un peu de grisaille en matinée, on devrait vite retrouver les belles éclaircies dans l'après-midi.
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0: C'était Cher un instant avec Believe sur RMN. Et dans quelques instants, petite parenthèse musicale. Oui, un groupe qui a marqué le début des années 2000 fait son retour, un grand retour après 20 ans d'absence. Et le plus surprenant, c'est que ce comeback passe par l'univers d'un célèbre dessin animé. Bon, je vous explique tout dans quelques minutes. Le temps de préparer Niagara avec AC, le groupe ABBA aussi avec Voulez-vous, et rappelez-vous de Irène Cara. On va écouter Fame. Et ça arrive dans les prochaines minutes sur RMN. Alors à tout de suite.
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Bon, alors aujourd'hui, comme promis, direction les années 2000, avec un retour que personne n'avait vu venir. Oui, les L5, de retour, 20 ans après leur séparation. Alexandra, Claire, Coralie, Louisie, Joseph et Marjorie vont se retrouver pour enregistrer une toute nouvelle chanson qui va s'appeler Encore et encore, toi tu es là. Voici un extrait, un retour inattendu pour le groupe révélé par Popstar en 2001. Et ce qui est encore plus étonnant, c'est le projet qui va les réunir. Les cinq chanteuses vont participer au film d'animation Pat Patrouille, Mission Dino, attendue pour cet été au cinéma. Elles vont interpréter la chanson du générique de fin et prêtent également leur voix à plusieurs personnages du film. Alors, première expérience pour elles dans l'univers du doublage, de quoi faire plaisir à deux générations. Évidemment, ceux qui chantaient les tubes des L5 au début des années 2000

0: Les années 70, en 1976, Year of the Cat, oui, l'année du chat, avec Old Stewart sur RMN. La Bretagne en musique, bientôt 18h à 18h, un nouveau rendez-vous d'information, l'actualité locale, actualité en Bretagne bien sûr, et juste après le petit point météo pour demain vendredi. Avant les infos, avant la météo, on écoutera ceci. Bon entendeur, et ce remix du temps de l'amour. Tube de 1962, chanté bien sûr par Françoise Hardy. Allez, bon entendeur, c'est ce qu'on écoute très vite sur RMN.
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0: Alors, de tube à partager, bien sûr, avec dans quelques instants Gérald de Palmas, Bruno Mars, Gold, Laissez-nous chanter, ainsi que Pink Floyd. C'est juste après les infos et la météo, 18h.
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2: Bonjour à tous, soyez les bienvenus.
1: Titouan Guibert.
2: À la une, fonderie de Bretagne à Caudan, deux députés de la France insoumise, dont Aurélie Trouvé, seront présents ce vendredi au rassemblement CGT pour exiger des garanties sur l'emploi et l'activité. L'usine reprise par Europlasma est à l'arrêt depuis janvier, après un incendie et un risque de liquidation judiciaire. Une troisième alerte depuis 2009, selon le parti. Fermeture de pêche dans le golfe de Gascogne. Une nouvelle période d'inactivité est annoncée pour 2027 afin de protéger les dauphins. La mesure assouplie permet aux pêcheurs de choisir leur fenêtre dans un créneau élargi. Elle concerne près de 300 bateaux et a permis une baisse de 60% des captures accidentelles. Un important incendie signalé à Combrite. Un feu s'est déclaré ce jeudi après-midi dans un champ route de Trestel sur un terrain du conservatoire du littoral. Les pompiers ont été dépêchés sur place dès 16h pour circonscrire le sinistre. Gendarmes et élus se sont également déplacés sur les lieux. Résidence senior à Bénodet, le chantier arrêté depuis des mois pourrait bien trop reprendre. Une société a pris le dossier en main dans le cadre de la garantie d'achèvement. Les propriétaires ont été contactés. Une date de livraison devrait être communiquée. Et puis exercice nautique des pompiers, les centres de Quimperlé et Moëlan-sur-Mer ont mené un entraînement sur la côte afin de maintenir leur niveau en sauvetage aquatique. Approche de victimes en surface, coordination sur rochers et natation avec palme et tuba ont été réalisés. C'est un exercice essentiel pour les interventions sur le littoral. Des nouvelles sur la situation du détroit d'Ormuz. Un premier navire français a pu franchir la voie maritime ce jeudi après l'accord entre l'Iran et les États-Unis. L'axe stratégique rouvre progressivement. Dans le même temps, de nouvelles frappes israéliennes ont été signalées au Liban. Un homme a été tué et un autre grièvement blessé dans le sud du pays. Cette attaque de drone intervient malgré un protocole d'accord signé pour mettre fin à la guerre. Retour en France, avec les fortes chaleurs, bien s'hydrater est essentiel, mais ce que l'on met dans son assiette peut aussi aider l'organisme ou au contraire accentuer la sensation de chaleur. On passe à table avec Gwen Bro.
3: En période de canicule, mieux vaut privilégier les aliments riches en eau. Le concombre, la tomate, la pastèque, le melon ou encore les fraises participent à l'hydratation. Les salades composées, le yaourt nature et le fromage blanc sont également de bonnes options, tout comme les poissons grillés ou les viandes blanches plus faciles à digérer. A l'inverse, il est conseillé de limiter les plats très gras, les fritures, les repas copieux, les aliments très salés comme la charcuterie ainsi que l'alcool qui favorise la déshydratation. Enfin, mieux vaut boire régulièrement de l'eau sans attendre d'avoir soif.
2: Merci Gwen, et à savoir que manger plus frais peut aider à une meilleure alimentation et peut-être mincir avant d'aller à la plage cet été. Voilà pour l'actualité, tout de suite, la météo.
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2: Pour la fin de journée, encore quelques instabilités, mais ça devrait s'améliorer pour ce soir avec encore un temps assez orageux malgré des températures plutôt hautes en ce début de soirée. De rares éclaircies avec encore quelques passages nuageux par endroit. Les températures se maintiennent autour des 25-26 degrés jusqu'à Douarnenez, 26 degrés à Ploërmel, 25 degrés à Lorient et Vannes. Le vent, lui, se maintient proche des 30 km/h en moyenne. Sur le littoral, marée haute à 20h, coefficient 89. Demain, le temps devrait rester similaire avec du soleil annoncé.
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0: C'était Bruno Mars à l'instant avec I Just Might sur RMN. Dans quelques instants, les programmes télé comme chaque soir sur le coup des 18h30. Quoi regarder ce jeudi soir, on vous dira tout dans quelques minutes. En attendant, moi je vous prépare plein de bons tubes. Et il y aura Grand Corps Malade avec Kimber Rose, Nos Plus Belles Années. Rappelez-vous de ce tube de Jennifer Page avec Crush. Et puis nous allons partir à la chasse aux fantômes avec Ray Parker Jr. Ghostbuster. À écouter dans quelques instants.
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2: Bonjour, ma sélection télé pour votre soirée du jeudi 18 juin sur TF1 Zodiac, série avec Francis Huster. Aix-en-Provence, la riche famille Escoffier est frappée par une série de meurtres mystérieux qui porte la marque du Zodiac, un tueur en série qui a sévi dans la région 20 ans plus tôt. Sur France 3, Alex Hugo, série avec Samuel Le Bihan. Sur TMC, Les Soudoués, film réalisé par Claude Zidi. Une directrice de lycée fait face à un défi de taille. Ses élèves, une bande de cancres notoires, semblent déterminés à saborder leurs chances de réussite au bac. Sur W9, il n'y a que la vérité qui compte. Divertissement présenté par Pascal Bataille et Laurent Fontaine. Sur France 2, Envoyé spécial magazine présenté par Élise Lucet. Sur France 5, Première note documentaire. Cette enquête scientifique et archéologique propose un surprenant voyage dans le passé à la recherche des premiers musiciens de l'histoire. Bien avant d'être un art et un divertissement, la musique était une arme. Et puis sur TFX, Baby Boom, série documentaire. Très belle soirée télé à tous.

Bonne idée à l'instant, Jean-Jacques Goldman sur RMN. Et tiens, une bonne idée à retrouver ce week-end. C'est la Gourinzik, de retour à Gourin, samedi donc pour une 5e édition placée sous le signe du sport et de la musique, avec randonnée, course de 5 et 10 km, sans oublier la mini-zik pour les plus jeunes. Et tout au long de la soirée, eh bien, l'ambiance sera assurée par des

0: du groupe, hein, une chanson qui est devenue un phénomène mondial, portant les Spice Girls au rang de star internationale, Wannabe, en 1996. On enchaîne les années 80, George Michael avec Face. Énorme succès. George Michael, c'est pour aller tranquillement jusqu'à 19h. À 19h, un nouveau rendez-vous d'information. L'actualité en Bretagne et le coup d'œil météo pour demain vendredi, ça sera juste après les infos.
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0: Et jeudi avec RMN, tout en musique, tout en tube bien sûr, avec Marc Lavoine, avec Pascal Obispo et Francis Cabrel, ainsi que les Bruce Brothers. C'est juste après les infos et la météo, il est déjà 19h.
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2: Bonsoir à tous, bienvenue.
1: Titouan Guibert.
2: À la une, on parle de cet incendie à Lorient. Un feu s'est déclaré ce jeudi matin dans le garage d'une maison rue Belle Source au quartier de Kerfichan. Les pompiers ont rapidement maîtrisé le sinistre sans propagation aux pièces de vie. L'occupante, âgée de 46 ans, a été transportée rapidement à l'hôpital du Scorff pour des examens de contrôle. Harcèlement sur son ex à Saint-Nolfe, un homme a été condamné ce jeudi à 6 mois de prison avec sursis par le tribunal de Vannes pour avoir espionné et harcelé son ancienne compagne. Message, appel et surveillance de son domicile malgré les plaintes et les blocages. L'homme devra verser près de 2500 euros à la victime. Retour à Lorient avec cette agression homophobe. La cour d'assises des mineurs a condamné ce jeudi de l'orienter à 4 ans de prison pour avoir agressé et dépouillé deux hommes homosexuels en 2017. Les circonstances aggravantes ont été retenues. Les peines sont en grande partie assorties de sursis probatoires. Personnel de l'UDAF 56 en colère, plus de 70 salariés de l'Union départementale des associations familiales se sont mobilisés ce jeudi à Mauréac devant l'Assemblée Générale. Ils dénoncent le départ du directeur avec un gros chèque et demandent une revalorisation des bas salaires proches du SMIC. Les négociations doivent commencer dès la semaine prochaine. Et puis événement à Neuillac avec la fête de l'été, la 4e édition se tient ce vendredi dès 19h dans le parc du Bourg. Exposant artisanat, atelier et musique avec Apito, Batoukada, Zadig, Belloni et le conservatoire. Un rendez-vous populaire pour créer l'esprit de village avant les grandes vacances. Dans le reste de l'actu, fermeture de pêche dans le golfe de Gascogne. Une nouvelle période d'inactivité de 4 semaines est annoncée pour 2027 afin de protéger les dauphins. La mesure reconduite par le gouvernement sera assouplie. Elle permet maintenant aux pêcheurs de choisir leurs fenêtres dans un créneau élargi. Cette fermeture concerne près de 300 bateaux et permet une baisse de 60% des captures accidentelles. Alors que le mercure grimpe en France, certains médicaments ne font pas toujours bon ménage avec la chaleur. C'est l'Agence nationale de sécurité du médicament, dit l'ANSM, qui lance l'alerte. Margot, d'où est-il ?
3: Oui, certains médicaments peuvent aggraver les effets des températures élevées sur l'organisme. Ils peuvent accentuer une déshydratation, c'est le cas des diurétiques ou laxatifs. Augmenter la température du corps, comme les antidépresseurs ou anti-parkinsoniens. Certains peuvent perturber le fonctionnement des reins, anti-inflammatoires non stéroïdiens, aspirine anti antibiotiques, antidiabétiques, antiviraux. La transpiration peut également changer l'effet des médicaments sous forme de patch. Certains médicaments peuvent aussi se détériorer sous l'effet des fortes chaleurs.
2: Merci Margot, il est donc recommandé de conserver ces médicaments dans la pièce la plus fraîche. Voilà pour l'actu, merci de l'avoir suivi. Tout de suite, retrouvez la météo.
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2: Allez, on jette un dernier coup d'œil sur les conditions météo pour ce soir en Bretagne. Du mieux d'annoncer avec un ciel qui se dégage progressivement. Après les instabilités de cet après-midi, on laisse place à quelques belles éclaircies pour la fin de soirée, avec notamment un ciel qui se découvre et du soleil apparent. Notez sur le littoral, la marée haute actuellement coefficient élevé de 82. Pour demain, ce seront des températures assez stables, autour des 25-26 degrés en moyenne. Et puis le retour de belles éclaircies l'après-midi, avec du soleil qui sera majoritaire sur toute la région.
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0: Le célèbre groupe britannique Oasis, à l'instant, c'était Wonderwall sur RMN. Tiens, on ira du côté des cadeaux dans quelques instants. 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Donc sur Trèves, on en parle dans quelques minutes, alors ne bougez pas. Pour la suite, Queen, We Are The Champion. On va écouter François Feldman et les Stranglers avec ce tube Always The Sun. Et c'était écouté sur RMN, bien sûr, la Bretagne en musique.
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Ben, la Bretagne en musique, à l'instant Joyce Jonathan, c'était Allo. 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Dans quelques instants, Pink, Just Give Me a Rhythm. On va

0: Ça fait mal, un instant, avec la chanteuse Vita sur RMN La Bretagne en musique. Bientôt 20h, je vous laisse. C'est la fin de votre 16-20, c'était Romuald. Je vous retrouve évidemment demain, vendredi, dernier carré de la semaine, dernière ligne droite, avant de toucher du bout des doigts le week-end. Alors à demain, à partir de 16h, le 16-20 sur RMN. Et pour se quitter, Pino D'Angio. Et rappelez-vous de ce tube dans les années 80. Voilà, Idea. C'est pour aller jusqu'à 20h, passer une bonne soirée.
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0: il est 20h.
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2: Bonsoir à tous. La barre des 40 degrés dépassée ce jeudi après-midi. 41 degrés relevés sur une commune du Cher, 40,7 dans la Vienne. Météo France prévoyait des températures similaires pour dimanche seulement. Le pic de cet épisode de chaleur est toujours attendu entre dimanche et lundi. Dès demain matin, la vigilance orange canicule sera étendue à 53 départements au total, du sud-ouest jusqu'au nord-est. L'État a ouvert le numéro vert canicule info service. Et cette canicule qui pourrait déjà avoir fait sa première victime ce matin. Un homme de 30 ans est décédé sur une piste d'athlétisme à Hermont dans le Val d'Oise. L'homme découvert en arrêt cardio-respiratoire n'a pas pu être réanimé par les secours. Plusieurs mesures sont prises localement pour ces prochains jours face à cet épisode de chaleur. L'Académie de Poitiers reporte notamment les épreuves orales du bac qui devaient avoir lieu lundi et mardi après-midi. Le gouvernement avait indiqué cette semaine que cette décision était possible localement. Les candidats concernés seront prévenus au plus tard demain matin. Dans l'actualité également, le trafic ferroviaire est à l'arrêt au départ de la gare de l'Est. La SNCF indique qu'un important incident paralyse actuellement le réseau. Il s'agirait d'une panne électrique, reprise du trafic espérée au mieux pour 22h. À Perpignan, le maire RN Louis Alliot a fait un signalement à la justice. Lors du conseil municipal de ce mercredi, une élue du groupe Place Publique PS a effectué un salut nazi. Elle affirme avoir agi par énervement, estimant l'opposition méprisée. Un appel à la démission a été lancé par les Insoumis. En sport, du vélo avec une victoire française sur le Tour de Suisse. Aujourd'hui, Romain Grégoire s'est imposé en étant le plus rapide de l'échappée sur cette deuxième étape. Le coureur de la Groupama FDJ s'était déjà illustré l'an passé sur le Tour de Suisse. Au général, Tadej Pogacar conforte son maillot jaune. Et puis c'est parti pour le Hellfest 2026 à Clisson. 60 000 fans de métal sont attendus chaque jour jusqu'à dimanche. Avec cette forte chaleur, les organisateurs ont renforcé les dispositifs d'hydratation et de protection. Côté programmation, on a notamment Deep Purple ce soir. Très bonne soirée à tous.

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